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0: Chamanimal. Chamanimal. L'esprit de l'animal dont le chaman est l'hôte. Sa mémoire et son flair, son instinct tout intact permettent qu'il remonte à Grèce de psychonautes les échelles du temps jusqu'à ce point d'impact où de la cristalline et paisible existence, en apparence au moins, du règne minéral, à la vie, on passa, on entra dans la danse, dans le groove, le swing du monde végétal, une danse rapide et lente, sous-marine, ondulante, liante, indécise, câline, masquant l'effort vital pour s'extirper de l'eau, évoluer dans l'air, progresser sur la terre. Pour s'évader un jour du giron planétaire, au miroir du passé, que nous prédit l'écho? Le chamanimal voit le temps comme un tableau.
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7: Quand j'étais gamin, le nom des rues à Champigny-sur-Marne, ville communiste où j'ai grandi, où vivait Georges Marchais. 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Et François, t'en as pas marre jamais? 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Vous, vous êtes des combattants, des puristes de gauche, comme ça existe plus que dans les livres. Moi, je resterai jamais qu'un touriste. Je visite, j'admire, mais je reste pas. C'est pour ça que vous aurez votre statut. 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

Bonjour à toutes et à tous, bienvenue dans cette nouvelle chose commune. Il est 9h sur Studio ZEF. Qu'est-ce qui nous nourrit? Qu'est-ce qui régule le climat? Qu'est-ce qui filtre l'eau que nous buvons? Qu'est-ce qui limite les inondations? Qu'est-ce qui est en mauvaise santé en ce moment? Et qui se cache derrière toutes ces questions? Issu d'un grand mélange de roches, de matières organiques et d'êtres vivants, le sol est à l'origine du monde tel que nous le connaissons. Il y a quelques semaines de cela, le CDPNE accueillait pour une conférence Marc-André Selosse, microbiologiste, écologue, professeur au Muséum National d'Histoire Naturelle et président de la Fédération Biogé. Marc-André Selosse nous invite à observer les liens que le vivant crée sous nos pieds pour rendre notre planète habitable. Un beau moment de connaissance et de partage que nous vous proposons donc à la réécoute ce matin, permis par le Comité départemental de la protection de la nature et de l'environnement. Bonne écoute!

0: Bonsoir à tous et à toutes. Je vais laisser les dernières personnes s'installer. L'équipe du CDPNE est particulièrement heureuse de vous voir ce soir si nombreux pour ce nouveau rendez-vous nature, un rendez-vous nature consacré au sol, super-héros de l'ombre, et pour lequel nous avons l'immense plaisir et privilège d'accueillir Marc-André Solos. Bienvenue à Blois, Marc-André Solos, et merci infiniment d'avoir accepté notre invitation. Avant d'entrer dans le vif du sujet, je dois prendre quelques minutes pour remercier nos partenaires sans lesquels ce type d'événement ne serait pas possible, en tout cas pas dans ces conditions. Au premier chef, je veux remercier le cinéma Les Lobbies qui nous accueille ce soir. Merci Laetitia Cherrier de nous permettre de tenir cette conférence dans ce lieu, comme nous avons pu le faire à de multiples reprises. Je veux aussi remercier la radio Studio ZEF et particulièrement Clémentine Latelier qui est présente ce soir pour enregistrer cette conférence que vous pourrez retrouver en podcast et qui animera les échanges avec la salle à la suite de l'intervention de Marc-André Solos. À nos côtés également ce soir la librairie L'Abbé, grâce à qui vous retrouverez à la fin de la soirée les ouvrages de Marc-André Solos qui a gentiment accepté de se prêter à une séance de dédicace. Enfin, je veux rappeler que nous sommes une association de protection de la nature et de l'environnement et que nos actions, quelles qu'elles soient, et particulièrement nos actions de sensibilisation, ne sont possibles que grâce au soutien des collectivités locales qui nous accompagnent de longue date, le Conseil départemental de Loire-et-Cher, la région Centre-Val de Loire qui est représentée ce soir notamment par Jean-François Bridet, merci, et Delphine Benassi, merci d'être là. Et la communauté d'agglomération de Blois Aglopalis qui est, je crois, représentée par Mathieu Marcaille, vice-président de la biodiversité et qui est dans la salle. Voilà, merci. Le rendez-vous de ce soir est né d'une double envie, la nôtre au CDPNE de mettre à l'honneur le sol comme nous essayons de le faire régulièrement, mais aussi de l'envie d'un étudiant de l'école de la nature et du paysage de Blois que je vais citer, qui s'appelle Rémi Godefroy et qui est là. Voilà, merci Rémi. Rémi qui a initié ce projet, donc merci pour cette initiative Rémi, et merci également à Pierre-Alain Leceau qui est chargé d'études au CDPNE et qui enseigne la pédologie à l'école de la nature et du paysage de Blois et qui a permis de concrétiser cette idée qui vous a conduit jusqu'à nous, Marc-André Solos. Marc-André Solos, vous êtes microbiologiste et écologue, spécialisé notamment en botanique et en mycologie. Vous avez travaillé en particulier sur les symbioses entre champignons du sol et les racines des plantes. Vous êtes professeur au Muséum national d'histoire naturelle et enseignez dans plusieurs écoles et universités. Outre vos activités d'enseignement et de recherche, vous êtes très investi dans la vulgarisation scientifique. À ce titre, vous présidez l'association Biogé qui œuvre pour la promotion des sciences et technologies du vivant, des sciences de la terre et de l'environnement. Vous avez publié de nombreux articles, édité plusieurs revues scientifiques et on peut vous entendre régulièrement à la radio. Vous avez également écrit plusieurs ouvrages à destination du grand public, dont le dernier en date s'intitule « De la biodiversité comme un humanisme ». Et votre intervention ce soir nous permet de convoquer un ouvrage un peu plus ancien. En 2021, vous avez publié « L'origine du monde ». Donc un ouvrage consacré au sol, l'origine du monde, une histoire naturelle du sol à l'intention de ceux qui le piétinent. Dans ce livre, vous montriez comment ce sol, qui abrite 25% des espèces connues, qui est indispensable au fonctionnement des écosystèmes terrestres, reste encore très incompris, négligé, abîmé parfois, et surtout trop peu considéré dans les solutions qu'il peut nous offrir, notamment dans notre lutte contre le réchauffement climatique. Vous nous direz peut-être ce soir si, 5 ans après l'apparition de l'origine du monde, les choses ont changé et le chemin qu'il nous faudrait encore parcourir. Bonne conférence à tous.
1: Alors, merci de cette introduction et de cette invitation aussi. Je suis vraiment content d'être avec vous et notamment d'avoir l'occasion de vous parler de sol parce que vous allez voir, c'est quelque chose qui est effectivement un levier puissant de notre environnement. Et puis bon, ça fait plaisir de voir qu'il y a aussi des étudiants qui viennent parce que bon, les plus vieux, ils ont fait leur temps et ils n'ont pas forcément fait de leur temps ce qu'il fallait faire. Mais l'espoir, il est que justement des oreilles plus jeunes entendent ça à temps pour ne pas mal faire, et notamment pour ne pas négliger. Car cette négligence dont il s'agit culturellement autour du sol, c'est sale, c'est dépréciatif, hein, cutéreux ou s'enterrer quelque part, c'est très négatif. Et puis, c'est vrai qu'on n'est pas préparé à voir ce qu'il y a dans le sol, parce que la plupart du temps, d'abord, le sol n'est pas... Il est imperscriptible, on ne peut pas voir à travers le sol. Et puis, d'autre part, la plupart des choses qu'il faut voir pour comprendre ce qui s'y passe sont trop petites, elles échappent à l'œil. Et entre nos préjugés culturels et nos incapacités à voir, finalement, on a beaucoup négligé que tout se passait là. Tout, c'est d'abord énormément de vie. Et j'aimerais commencer par vous présenter les protagonistes de cette histoire, qui sont en fait les êtres vivants du sol, ils sont très nombreux. Et pour le coup, on peut dire que le sol est plein de vie, et surtout de vie microbienne. Alors cette vie microbienne, c'est d'abord celle des champignons. Alors je sais, vous aimez dire les champignons... C'est pas des microbes, puisque je les vois à l'œil nu, et que les microbes, c'est ce qu'on voit pas à l'œil nu, mais en réalité, il faut comprendre que ce que vous voyez, et qui pousse très vite à un moment, n'est que la partie émergée d'un iceberg invisible. Les parties que vous voyez, que vous cuisinez, sont en fait les organes reproducteurs, qui produisent des spores, des petites cellules dispersées par le vent, qui, dans les conditions favorables, germent en un filament de 10 millièmes de millimètre de diamètre. Et c'est ça, en fait, qui va être le champignon. Ce filament qui va grandir, se ramifier de multiples ramifications. Alors, tous ces films sont accélérés, bien sûr. Hein. De multiples ramifications qui se ressoudent entre elles et font, finalement, un réseau assez peu visible. Parfois, on voit un peu de blanchâtre, mais la plupart du temps, disons-le, on ne voit rien. En revanche, très souvent, quand on sent le sol, c'est notamment le cas des sols forestiers, on ressent par l'odorat ce que nos yeux se refusent à voir. Et très souvent, le sol a une odeur de champignon. C'est cette molécule-là qui est produite quand on abîme les cellules de champignon, que ce soit au bord d'un évier quand on va faire son omelette, au girole, ou quand on prend une poignée de sol. Des fois, ça sent le champignon. Et ça nous montre que des fois, il y a des messages olfactifs qui en disent plus long que ce que les yeux savent voir. Alors, dans l'invisible, il y a différentes façons d'être invisible. On peut être encore plus petit que les champignons. Et il y a notamment des bactéries. Les bactéries, c'est des cellules qui font un millième de millimètre. C'est 10 fois plus petit qu'un champignon. Voilà. Et ces bactéries, elles vont vivre soit séparément, soit en petit tas, soit en chaînette, comme un chapelet de saucisses, là. Et certaines d'entre elles, notamment celles qui sont en chapelet, là, on appelle ça des actinobactéries, mais peu importe, produisent une molécule qu'on appelle la géosmine, et cette molécule-là, c'est rien moins que l'odeur de la terre. Alors, on ne sait pas très bien pourquoi elles produisent cette molécule. Là, pour le coup, c'est pas une molécule traumatique, c'est vraiment quelque chose qu'elles produisent activement et on ne sait fichtrement pas à quoi ça sert. Mais par contre, ça, c'est encore quelque chose qui vous donne des signaux olfactifs très forts. Et il n'est même pas besoin de se baisser pour les recueillir, car quand il a plu et que l'eau qui rentre dans le sol chasse l'air, ben, il y a cette odeur d'après la pluie, hein, qui est une odeur très particulière. Et en fait, c'est la géosmine diluée qui en est la colonne vertébrale. Il y a 2-3 autres choses dans ce bouquet aromatique de l'odeur d'après la pluie, le pétrichor, comme on l'appelle. Mais essentiellement, il y a cette géosmine. Donc, vous voyez que là encore, on ne peut pas échapper à la présence microbienne dans les sols. Ça sent jusque dans l'air après la pluie. Bon, je pourrais vous parler des virus qui, à l'échelle, sont un peu comme le bout de mon pointeur. Là, hein, les virus, c'est encore plus petit. C'est tellement petit qu'il n'y a pas la place dans un virus pour en refaire d'autres et qu'ils sont obligés d'emprunter la cellule d'autres organismes pour refaire des virus. Mais sur les virus, et j'aime bien dire ça à ce moment de l'exposé, sur les virus du sol, on ne sait rien. Oh, on peut vous raconter 3-4 bricoles, 3-4 anecdotes. On n'a pas l'image générale. On n'a pas encore vraiment les moyens, en routine, de savoir qui ils sont. Et donc, on sait encore moins ce qu'ils font. Réglé, j'ai parlé de notre part d'ignorance. La science, c'est délimiter exactement le périmètre de ce qu'on sait et de ce qu'on ne sait pas. Les cons savent toujours tout. Ils savent comment gérer le climat, ils savent comment gérer l'agriculture. Mais le doute... C'est-à-dire cette limite étroite entre ce qu'on sait et ce qu'on ne sait pas, c'est la science. Et pour le coup, et ben sur les sols, on est loin de tout savoir. Dans les microbes, il y a aussi, c'est une bactérie ici qui donne l'échelle, d'assez grosses cellules qui se déforment à la fois pour se déplacer et puis pour avaler des proies. Ce sont les amibes. Des amibes, vous connaissez les plus grosses, celles visibles à l'œil nu sous le nom de blob, je pense. Mais les blobs, c'est juste des amibes géantes. Et pour le coup, les blobs, c'est un peu l'anecdote parmi les amibes. La plupart font 10 à 100 millièmes de millimètre. Bon, alors tout ça, ça nous fait beaucoup de microbes dans les sols. Je pourrais encore vous présenter quelques autres groupes, mais on a nos protagonistes, ce sera suffisant. Qu'est-ce qu'il y a d'autre de vivant dans les sols ? Ben oui, vous pensez aux animaux, mais moi je pense pas aux animaux en premier. Mais oui, les racines, les plantes. Un tiers de la biomasse de la plante est souterrain. Ce qu'on voit pas très bien quand une tempête déracine un arbre ou une main déracine une plante, parce qu'en fait, un des boulots des racines, c'est d'être cramponné, et la plupart, en fait, restent dans le sol. On ignore donc souvent qu'un tiers de la masse de la plante est souterraine et que finalement la plante appartient aussi au royaume souterrain. Et puis, bon, oui, il y a les animaux. Alors, on a notamment, regardez là, on a des colamboles, trois paires de pattes, mais pas d'ailes. On est très proche des insectes, mais c'est pas exactement des insectes. Des pseudo-scorpions proches des araignées, ça a l'avant d'un scorpion, mais le cul plat et poilu, c'est pas un scorpion, ça ressemble. Des nématodes, qui sont des animaux vermiformes, de la taille des filaments de champignons. Des acariens. Des mille-pattes, qui, comme les acariens et les pseudo-scorpions, sont, disons, pas très loin des araignées, quoi, évolutivement. Des vers de terre. Alors les vers de terre, ils se tortillent, ils sont beaucoup plus gros que les nématodes, hein, et celui-là n'était pas rose, mais ils sont très souvent roses. Un coléoptère ici. En fait, dans le sol, on a au moins un quart des espèces animales vivant sur Terre. Et elles sont souvent petites. Mais comme elles bougent, et que certaines ne sont pas trop petites, sur la vie des sols, on pense souvent à elles. Selon les endroits, la vie dans les sols est très variable, mais en moyenne, chez nous, dans un gramme de sol, vous avez plusieurs milliers d'espèces de bactéries, un bon millier d'espèces de champignons et des centaines d'espèces d'amibes. Voilà, ça c'est la réalité. Un, la biodiversité c'est très ordinaire, c'est tout près de chez nous. Deux, la biodiversité c'est souvent microbien. Et trois, le sol c'est extrêmement vivant. Ne vous leurrez pas, hein. Ces trucs-là sont si petits que pour eux, un gramme de sol c'est comme pour vous, Blois et les environs jusqu'à Orléans. Il y a de quoi mettre des individus en grande quantité et eux s'en chargent. En changeant d'échelle et en regardant un hectare de nos régions, le sol d'un hectare de nos régions, c'est 5 tonnes de microbes, 5 tonnes de racines, et vous comprenez pourquoi j'ai persisté à en parler en dernier, que, entre guillemets, 1,5 tonne d'animaux. Ça fait l'équivalent, selon leur taille, de 150 à 250 moutons qui vivent sous le sol, dans cet hectare. C'est en fait beaucoup. Selon les estimations, entre 25 et 60% des espèces vivantes sur Terre avec un grand T vivent sous Terre avec un petit T. C'est donc vraiment l'endroit dans le monde où il y a le plus de biodiversité. Et en France, pays de 600 espèces d'oiseaux, 200 espèces de mammifères, 6000 espèces de plantes, 40 000 espèces d'insectes, rien que dans le sol de France, il y a 115 000 espèces de bactéries. Voilà, une biodiversité microbienne et une biodiversité, pour le coup... dans le sol au moins, parce que ça, c'est juste les bactéries du sol de France. Au total, le sol, il abrite, sur les continents, entre la moitié et les trois quarts de la masse vivante. Et comme il y a aussi toute la masse de matière organique morte, tous les cadavres, si vous regardez la matière organique totale, eh bien, il y a 60 à 90% de la matière organique qui se trouve sous le sol. Tous ces chiffres nous montrent que nous ne vivons qu'à la surface des écosystèmes terrestres, et que ça se passe au moins autant, sinon plus, en dessous. Mais arrivé là, on a juste la liste des protagonistes et c'est pas encore très intéressant. C'est un peu comme quand on lit une pièce de théâtre et que sur la première passe, on découvre les principaux personnages et qui ils sont. Bon, il est temps de frapper les trois coups et de faire commencer le spectacle. Le spectacle, c'est la diversité fonctionnelle. C'est la diversité de ce que font ces organismes. Et jugez-en plutôt, ils font énormément de choses, à commencer par le sol. Le sol, il est fait de cette vie, et c'est cette vie qui va construire le sol avec plein de fonctions qui vont en fait faire la fertilité de ce sol. La première chose, c'est que quand vous avez du gravier ou du béton, mais pas quand vous avez de la prairie ou de la forêt, vous êtes obligé de ratisser les feuilles. En fait, une fonction souvent méconnue des sols, c'est que dès qu'il tombe un débris dessus, ce débris disparaît. On parle de décomposition, mais en gros, c'est qu'il est mangé, quoi. Et donc, les sols font disparaître les ordures. Alors parfois c'est lent. Dans certaines forêts, ça met 2-3 ans avant que les feuilles disparaissent. Puis les morceaux de bois disparaissent encore plus lentement. Mais cette hêtraie, elle a 150 ans et il n'y a pas 150 ans de feuilles. Il y a 3-4 ans. Donc c'est plus ou moins rapide, mais ça disparaît. Et les décomposeurs, les organismes décomposeurs, c'est ceux qui vont manger cette matière morte. Alors ils mettent du temps à la manger, hein, mais ils finissent par la manger. Et quand ils la mangent, regardez bien ce qui se passe. Je vais vous montrer un organisme qui est vraiment un décomposeur. C'est un champignon qui fait des rondes sorcières. C'est-à-dire qu'au moment où il se reproduit, on voit les petites structures productrices de spores qui sont en cercle. Ça, c'est un mousseron, en plus, ça se mange. Alors, il n'y a rien de sorcier à ça. Hein. Au Moyen-Âge, quand on voyait ça, on prenait une femme et on la brûlait. Hein. De même que maintenant, quand on voit le changement climatique, on prend un écolo et on le brûle. C'est Non, ça continue à pousser. L'histoire, c'est qu'en fait, le mycélium qui est en dessous est en couronne. Et en fait, ça vient du fait qu'une spore est tombée, puis qu'elle a commencé à grandir dans toutes les directions. Et elle mange une partie de la matière organique du sol. Quand elle a tout mangé, elle meurt de faim. Donc vous avez une zone au cœur où le mycélium est mort, et puis une zone périphérique en croissance. Et vous pouvez faire des mesures, hein, si vous avez un rond de sorcière, ça grandit de 5 à 10 cm de rayon par an. Et d'ailleurs, vous pouvez calculer l'âge, et vous verrez que certains de ces rondes sorcières sont nés avant vous. Maintenant, qu'est-ce qui se passe là où il y a une nutrition active? Le champignon, il mange la matière morte du sol, et il fait comme vous quand il mange. Ça l'aide à grandir un peu, encore que vous, vous grandissez surtout des cheveux et des ongles. Donc ça va, c'est pas énorme. À quoi sert l'essentiel de ce qu'on mange? On le brûle à l'oxygène, ça s'appelle la respiration, pour libérer l'énergie de ces molécules et en faire du mouvement, des gesticulations, du déplacement, de la reconstruction de cellules, du bruit, enfin, pour en faire de l'énergie. Et on libère les restes. C'est quoi les restes? C'est du CO2 qui est le reste du carbone des molécules que l'on respire. Mais quand on respire, on respire aussi des molécules qui contiennent de l'azote ou du soufre ou du phosphore. Et ça, nous, nos cellules le jettent dans le sang et les reins récupèrent tout ça et fabriquent l'urine avec ça. Voilà pourquoi vous faites pipi. C'est pour évacuer une partie des déchets qui n'est pas gazeux. Le CO2, vous l'évacuez par la respiration, par les poumons, mais le reste des déchets respiratoires, vous l'évacuez par l'urine. Et les champignons font de l'urine aussi. C'est-à-dire qu'ils bazardent ça dehors. Voilà. Directement. Parce que les cellules sont directement en contact du sol. Bref, ils mangent. Et non seulement ils grandissent, mais ils font des déchets qui vont servir à la photosynthèse ou qui vont être directement assimilables par les racines des plantes. Et donc, en fait, le bilan, c'est que cette décomposition, elle fait disparaître les restes, mais elle les transforme en ressources utilisables par les plantes. Et d'ailleurs, avez-vous remarqué que le cercle est un peu plus, l'herbe est un peu plus verte sur le cercle? Et oui, parce qu'elle se nourrit, en fait, du pipi de champignon. Voilà. Alors, très souvent, au printemps, on ne voit pas le champignon lui-même, mais on voit très bien... Les rondes sorcières se marquent par un rond extrêmement vert qui montre que derrière cette décomposition, il y a aussi du recyclage, c'est-à-dire que ça remet à disposition des racines des plantes, des ressources qui étaient bloquées dans les cadavres, dans les restes de feuilles, dans les restes, quoi. Et ça permet la fertilité. Je vous emmène pour terminer dans les Pouilles, dans une pâture multiséculaire où on voit très bien les rondes sorcières. Alors ceux-là, ils sont nés avant vous parce qu'ils font 30 à 80 mètres de diamètre. Eux, ils ont parfois plusieurs siècles. Mais dans le paysage, alors même qu'à cette distance, vous n'allez pas voir les filaments de champignons, hein, même de près, vous ne les voyez pas. Vous voyez très bien où est le champignon à cause de son action. En dégradant la matière, il va faire de la fertilité et il va la recycler. Et c'est comme ça que les plantes poussent. Donc, le devenir de la matière organique, c'est ce qui colore hein, le sol en noir, c'est de disparaître lentement en donnant de la fertilité. Dans les sols, il y a aussi de la matière minérale, hein, il y a aussi des petits morceaux de cailloux, et figurez-vous qu'il leur arrive la même chose. Les microbes du sol les attaquent et libèrent de la fertilité. Là, j'ai pris un petit cristal d'apatite. Alors l'apatite, hein, c'est un minéral qui contient du phosphore. Je l'ai mis à tremper 6 mois dans l'eau. Qu'est-ce qui se passe au bout de 6 mois? Rien. Ça fond très lentement les cristaux. Ça fond, hein. Il y a eu un tout petit peu de décapage, mais rien, quoi. Maintenant, avant de le laisser s'emmerder pendant 6 mois dans l'eau, j'ai rajouté quelques gouttes de jus de sol. Et là, qu'est-ce qui se passe au bout de 6 mois? Regardez, la surface est taraudée de tas de trous. Au fond des trous, d'ailleurs, il y a des microbes. Oui, parce que quelques gouttes de jus de sol, hein, c'est des milliers de microbes, et il y en a qui attaquent les roches. La dissolution des roches dans l'eau qui circule dans le sol, dans l'eau de pluie qui arrive dans le sol, c'est un processus très lent. Néanmoins, les produits de dissolution sont vachement intéressants. Regardez, calcium, fer, potassium, phosphore, oligo-éléments, intéressant ça. Mais c'est lent. Certains microbes viennent se servir et ils pelliculent la roche, retiennent l'eau et émettent de l'acide pour activer le processus. Parce qu'en fait, ils viennent se servir en calcium, fer, potassium, phosphore, etc., etc. Ils viennent se servir. Mais ils travaillent comme des cochons, il y a des fuites dans tous les sens, puis ils finissent par crever. Et ça rend disponible des quantités accrues d'un facteur 100, la vitesse de destruction, de déstabilisation des minéraux dans le sol est 100 fois plus rapide que sans la vie, vous libérez beaucoup plus vite toutes ces choses-là qui sont vitales. Vitales pour les plantes. Et d'ailleurs, l'histoire que je vous raconte, c'est l'origine de votre phosphore, de votre calcium, de votre fer, de votre zinc, de votre cobalt, de votre manganèse, de votre zircon, de votre sélénium, de votre... C'est l'histoire de là d'où viennent vos composants. C'est pas une histoire comme ça, hein. Parce que c'est ça qui nourrit l'herbe, c'est cette attaque des roches par des microbes. Alors, vous voyez que finalement, il arrive à la matière minérale, la même chose que la matière organique, ça finit par être attaqué par le vivant. Et cette attaque résulte de la fertilité pour les plantes. C'est pas tout. J'ai des trous remplis d'eau et de gaz. Et bien sûr, les gaz, bah, ils viennent de l'air. Il y a des échanges avec l'air. La preuve, d'ailleurs, c'est que quand il pleut, l'air du sol ressort. Mais quand le sol sèche, l'air rentre dans le sol. Et donc, dans ces gaz, bah, eux aussi, ils rentrent et ils sont utilisés. Par exemple, il y a de l'oxygène qui rentre dans le sol, qui sert à la respiration, et paf, il ressort du CO2. Vous voyez que l'oxygène a été transformé, modifié, et pour le coup, le produit qui résulte, c'est quand même bon pour la croissance des plantes. Bon, alors, ça repart dans l'air, ça reste pas dans le sol. Ok. Parmi les gaz qui arrivent dans le sol, il y en a un qui va amener un élément, une forme atomique, qui n'existe pas dans la roche et qui vient donc nécessairement de l'air à un moment ou à un autre dans son histoire. Quel est l'élément constitutif du vivant qu'on ne trouve pas dans les roches? L'azote. Par contre, dans l'air, c'est 20%, c'est 80% de l'air. Hein. Alors vous avez beau brasser 800 litres d'air par jour en respirant, vous n'êtes pas capable de tirer quoi que ce soit de cet azote. Et si vous voulez de l'azote, il faut manger les protéines et donc il faut trouver ça dans l'alimentation. Il y a des plantes qui réalisent un prodige. Elles contiennent plus d'azote que le sol sur lequel elles ont poussé. Alors, ces plantes, c'est les légumineuses, c'est les trèfles, les luzernes, puis aussi les sojas, les haricots, les lentilles, les pois chiches, ce qu'on appelle les protéagineux d'un point de vue alimentaire pour le bétail ou l'homme, et que les botanistes appellent les légumineuses. Alors, ces plantes-là, elles contiennent beaucoup d'azote parce qu'elles sont capables de fixer l'azote de l'air, ou plutôt, elles ont recours à des microbes qui savent faire ce travail. Regardez plutôt. Sur les racines, il y a des gros renflements roses, et dans ces renflements roses, il y a des bactéries qu'on appelle des rhizobiums, qui sont nourries en sucre par la plante, et ces bactéries-là ont la propriété d'être capables de transformer l'azote gazeux en acides aminés, qui sont les composants des protéines. Et ces bactéries en donnent un peu à la plante, et c'est pour ça que ces plantes sont très riches en protéines. C'est qu'en fait, par le biais de ces bactéries, bon, ça leur coûte cher, hein, 30% de leur photosynthèse sert à nourrir les bactéries, mais moyennant ça, elles sont capables d'avoir accès à des stocks d'azote considérables, l'azote de l'air entré dans le sol. Il y a aussi des bactéries libres qui sont capables de faire ça, c'est-à-dire d'utiliser l'azote gazeux qui est rentré dans le sol pour faire des acides aminés. Mais elles sont moins efficaces, ces bactéries, parce qu'elles ne sont pas branchées sur la photosynthèse de la plante qui donne quand même beaucoup d'énergie et beaucoup de moyens que n'a pas une pauvre bactérie toute seule dans le sol. Mais enfin, tous ces gens-là finissent par crever, et quand ils crèvent, ils se décomposent. Et là, la décomposition ne redonne pas de l'azote gazeux. Ça va donner du nitrate ou de l'ammonium, ça va donner des formes d'azote qui maintenant sont solubles dans l'eau et peuvent être utilisées par les plantes. Alors je suis désolé, mon histoire là elle est un peu longue, mais vous voyez, j'ai un gaz qui rentre dans le sol et il disparaît, l'azote gazeux disparaît et devient de la fertilité. C'est plus long comme histoire, mais c'est la même. En fait, tout ce qui rentre dans le sol finit par donner de la fertilité, que ce soit la matière organique, l'atmosphère ou la roche. Le sol, il est fait de tout ça, mais il est surtout une salle d'attente pour que tout ça devienne de la fertilité. Et voilà comment il y a à manger dans le sol. Alors, c'est pas tout, parce que, en fait, cette histoire-là, elle ne marche pas si vous ne retournez pas le sol, si vous n'avez pas des mouvements de brassage. Pourquoi ? Les formes fertiles dont je vous ai parlé, elles sont solubles dans l'eau. Et donc, si, quand il pleut, l'eau, elle s'évacue vers le bas, dans le sol, et elle va emmener toute cette fertilité en profondeur. Et à force de l'emmener, ce sera inaccessible aux racines parce que ce sera trop en profondeur. Ça va finir dans les nappes phréatiques. Et il faut des choses pour brasser le sol, il faut qu'il y ait une activité qui brasse le sol et qui remonte le sol de profondeur et qui descend le sol de surface. Qui est-ce qui mélange ? Alors, vous me parlez des vers de terre, vous avez raison. En fait, les vers de terre, ils sont présents dans le sol et comme tous les animaux, là, il n'y a pas qu'eux qui font ça, quand ils font des trous, c'est accéléré ici, vous voyez les jours qui passent, eh bien, quand ils fouissent, ils déplacent un petit peu le sol. Quand une taupe fait un trou, quand une fourmilière travaille, ça remonte un peu de sol, ça déplace du sol. Les mouvements des animaux dans le sol mélangent. Mais les vers de terre, c'est les rois du mélange à cause de deux autres mécanismes qui sont liés à leur alimentation et qui font qu'au-delà du mélange par leur déplacement et leur fouissage qui est le même que celui de tous les animaux, ils ont eux deux autres cordes à leur arc qui rendent leur brassage beaucoup plus important. Regardez plutôt. Que mange un ver de terre? Il mange de la matière organique morte dans le sol. Mais en fait, souvent, c'est des restes végétaux, ils les digèrent assez mal. Bon, ils peuvent en digérer une partie, mais c'est pas très digeste pour eux. En revanche, cette matière organique, souvent, il y a des microbes qui sont en train de la manger. Et le microbe, et notamment la bactérie, ça, alors là, ils savent digérer. Donc, ils mangent de la matière morte parce qu'elle est en train de se décomposer et qu'ils vont surtout avoir accès, ils vont surtout se nourrir de ces microbes qui sont en train d'attaquer la matière morte. Bien. Donc, il va falloir broyer fin, parce que vous voyez, le plan, c'est de récupérer du jus de bactérie. Comment on broie fin quand on n'a pas de dents? L'estomac, non, c'est pas... Évidemment, on peut mettre des enzymes, de l'acidité, mais si vous n'avez pas réduit la nourriture en bouillie, en poudre, les enzymes et l'acidité vont avoir du mal à travailler. Il faut broyer. Comment on broie quand on n'a pas de dents? Il faut demander aux poules, qui font ça avec des grains, elles ont un gésier, c'est-à-dire une partie musclée de l'œsophage dans laquelle elles mettent des petits cailloux. Ce que font les vers de terre, ils ont un gésier, alors il est là, on n'en fait pas des salades, mais c'est un gésier. Et ils mettent des grains de sable dedans, et ça leur permet de broyer la matière organique. Donc c'est bon, ils vont avoir accès, ils vont relâcher tous les contenus, même de microbes, ils vont pouvoir se nourrir. Ah oui, non mais attendez, problème, au passage, ils ont relâché aussi toutes les toxines qu'il y a dans les plantes. Vous savez que la plupart des plantes contiennent des alcaloïdes, des tanins, des terpènes, ils ne sont pas digestes, voire toxiques. Et le ver de terre, avant de manger un petit bout tout noirâtre plein de bactéries, il ne regarde pas ce que c'est un reste de gentiane ou un reste de pavot. Donc il est en train de relâcher en broyant toutes les toxines. Que faire? Ce que vous faites, quand vous avez un problème dans le tube digestif, vous prenez du smecta. Le smecta, c'est de l'argile, parce que l'argile, ça s'attache aux toxines et ça les empêche de rentrer dans l'organisme. Ça s'attache aussi aux virus et ça les empêche de rentrer dans les cellules. Alors eux, c'est surtout les effets antitoxiques, ils prennent des argiles protectrices, ils se bourrent d'argile, et comme ça, les molécules toxiques ne sont pas libres de rentrer dans le ver de terre et ils ne s'intoxiquent pas. Bon alors, le bilan, c'est que ça, c'est quand même très dense, ils mangent 20 fois leur poids par jour d'activité. Et alors, ça ne fait pas tout à fait 20 fois le volume, parce que c'est beaucoup plus dense que la chair de ver de terre, mais quand même, quand on mange ça, il ne faut pas oublier d'aller aux toilettes. Et quand on vit dans un trou, il faut vraiment aller aux toilettes parce qu'on ne peut pas faire caca sur place, sinon on bouche le trou. D'accord? Donc, ils vont en surface. Et en surface, regardez, ils font ces turicules. Alors, turicule, c'est le nom scientifique, parce que vaut mieux dire turicule que tas de merde. Mais c'est quand même un tas de merde. Mais c'est ça, c'est que finalement, on est obligé de dire turicule parce que après, les gens me disent « Ah vous n'avez pas parlé de turicule ». On s'en fout. C'est de la merde. Et ce qui compte, c'est que c'est plein de matière organique. Regardez, c'est encore noir. Il y a ce qu'ils n'ont pas digéré, je vous l'avais dit. Mais si vous c'est frais et que vous en faites un tortillon dans les mains, si vous le roulez, vous verrez que c'est comme de l'argile plastique de potier. C'est plein d'argile. Et si vous l'écrasez complètement entre les doigts, vous sentirez les grains de sable. Vous pouvez aussi prendre une crotte sèche, la mettre dans l'eau, vous rincez, vous agitez l'eau, et vous verrez qu'au fond, il y aura du sable. Donc la crotte est en elle-même un mélange de matière organique, d'argile et de sable. En voilà un mélange. Et d'ailleurs, dans les sols à ver de terre, tout le sol, c'est de la crotte de ver de terre plus ou moins ancienne. Donc tout le sol, il est fait d'un mélange activement chié par le ver de terre. Mais c'est pas tout. En posant ça en surface, ça enfouit des choses qui étaient en surface. Regardez les feuilles là. Donc le dépôt de la crotte enfouit ce qui était en surface et ramène au-dessus des choses extraites d'en dessous. Et la crotte en elle-même est un mélange. Et ça s'ajoute au mouvement de déplacement pour faire des vers de terre les rois, effectivement, du brassage. Bon, donc, les animaux, et les vers de terre en particulier, mélangent. Et qui d'autre mélange? Non, mais on n'a plus le droit aux animaux, c'est terminé. Les animaux, c'est fini. Qui d'autre? Les racines, effectivement, j'entends cette réponse, c'est tout à fait exact. Vous vous souvenez que le tiers de la biomasse est souterraine et elle est faite de racines qui vont pénétrer dans le sol. Pour pénétrer dans le sol, il va falloir sécréter du mucilage, un gel qui permet aux particules de sol de se réorganiser. Et la plante en sécrète d'autant plus que ce gel, ensuite, après, il retient l'eau. Ce qui fait que quand il pleut, le sol autour de la racine fait de meilleures réserves en eau. Bien. Alors, première chose, du mucilage, du gel. Quand la racine grandit, qui vient de la photosynthèse et qui est libérée dans le sol. Mais c'est pas tout. Si, monsieur, je vous enterre dans le sol jusqu'à mi-cuisse en vous donnant un crayon, un cahier, une tablette, un téléphone, je vous projette des films, je vous sers 3 ou 4 repas par jour, qu'est-ce qui va vous arriver? Vous êtes enterré dans le sol jusqu'à mi-cuisse. Il vous arrive quoi? Ben en fait, ça va pas durer plus d'une semaine, vous allez mourir de gangrène. Parce qu'il y a tellement de microbes dans les sols qu'il y en a qui mangent les poils, d'autres qui mangent la peau, d'autres qui mangent les muscles. Il y en a même qui vont aller attaquer les os pour libérer le phosphore. Ce sera plus lent, mais à la fin, il ne restera plus rien. En fait, la plante réagit, enfin réalise un miracle. C'est qu'elle est dans un milieu où elle pourrait être bouffée, et c'est quand même rare qu'elle soit malade des racines. C'est pas exclu, hein. C'est quand même rare. Comment ? Elle déverse des quantités d'antibiotiques terribles, de molécules qui empêchent, qui repoussent ou qui intoxiquent les attaquants. Et donc, entre le mucilage et les antibiotiques, la plante libère de 20 à 40% des produits de la photosynthèse sous forme de sécrétions dans le sol, venues d'en haut, injectées dans le sol. C'est une gigantesque machine, la racine, à injecter de la matière organique dans le sol lors de la croissance de la racine et après pour sa survie. Vous y êtes ? Mais c'est pas tout. Les racines, elles meurent. Elles meurent toutes pour une plante annuelle dans l'année. Et pour une plante pérenne, on compte que 80% des racines ne deviennent pas grosses. Elles vont mourir. Ça veut dire que, bon, la plante récupère ce qu'elle peut, mais elle laisse quand même des restes. Et ces restes, selon l'espèce, représentent 1 à 5 fois autant que les restes qui tombent en surface. Vous voyez les feuilles mortes, mais vous négligez le fait que les feuilles mortes, c'est que la moitié, voire même que le cinquième, de ce que la plante donne au sol, parce que les racines, en mourant, libèrent aussi des restes, mais en profondeur. De sa vie à sa mort, la racine, elle enfouit de la matière organique en profondeur dans le sol. Et ça, c'est vraiment le rôle de la plante, enfouir la matière organique en profondeur. Ensuite, elle contribue aussi à remonter des choses. Alors, moins que le ver de terre, c'est sûr, mais vous voyez qu'elle extrait des choses, des minéraux, qui montent dans les racines et jusque dans la tige avec la sève, qui arrivent dans les feuilles, et quand ces feuilles meurent, bah, ça retombe en surface, mais en haut. Alors, c'est moins efficace qu'un ver de terre, mais ça remonte quand même continuellement des choses. De l'azote, du phosphate, du potassium. Tiens, par exemple, un hectare de forêt, il y a toujours un peu de silice dans les feuilles des arbres de nos forêts. Un hectare de forêt, il tombe 30 kilos de silice par hectare et par an en surface du sol. Silice qui a été arraché aux profondeurs et qui retombe avec les feuilles mortes. Les plantes se servent de la silice pour faire des petits tas anguleux qui bousillent les mâchoires et font très très très très mal aux mandibules des insectes qui mangent les feuilles. C'est des bombes, mais les bombes, vous ne les retirez pas, hein. Donc ça tombe avec les feuilles mortes. 30 kilos de silice par hectare et par an qui retombent en surface du sol, mais qui ont été arrachés aux entrailles du sol. C'est bon ? Qui d'autre mélange ? Alors, vous n'avez plus le droit aux plantes, vous n'avez plus le droit aux animaux. Qui d'autre mélange ? Bon, je vais vous dire, ça va être moins efficace quand même, mais quand même c'est un mélange. Qui d'autre ? Bah, il faut que ce soit un truc assez gros pour déplacer d'un endroit à l'autre, mais on est chez les microbes, puisqu'on n'a plus le droit qu'à ça. Ah bah oui, bah un gros microbe, c'est quoi ? C'est un champignon. Vous avez vu tout à l'heure, hein, y en avait qui faisaient des 80 mètres de diamètre. Ils étaient microbes dans toutes leurs parties, mais la somme des parties microscopiques, bien qu'invisibles, elle peut être très grande. Et les champignons, on l'a vu tout à l'heure, ils grandissent en s'introduisant dans le sol. Alors eux aussi, ils doivent faire du mucilage. Hein, en ramenant de la matière qu'ils ont captée ailleurs vers la zone en croissance. Ça vaut pas un ver de terre, ça vaut pas une plante, mais ça déplace quand même des choses, les champignons. Et la preuve qu'ils déplacent les choses, c'est que les plantes ont convoqué les champignons pour aller faire les courses. Regardez plutôt. La plupart du temps, ce que vous appelez une racine, dans 9 dixièmes des cas, ce n'est pas qu'une racine. Si vous colorez au microscope le champignon, ici en bleu, vous voyez apparaître un mycélium. Il y a dans les racines, des choses qu'on ne voit pas à l'œil nu, c'est plein de mycélium de champignons. Et là, je vous parle d'une racine saine, ce n'est pas une racine malade. En fait, des mycéliums venus du sol, de certaines espèces de champignons, colonisent la racine, qui n'est donc pas qu'une racine, elle est aussi un peu du mycélium. On appelle ça techniquement une mycorhize. Myco, champignon, rhiza, la racine. 9 dixièmes des racines que vous avez vues, en fait, il y a du champignon dedans, et ce n'est pas que des racines, ce sont des mycorhizes. Il y a aussi du champignon. Et c'est là-dessus que travaillent mes équipes de recherche, donc à Paris, à l'université de Gdańsk, en Pologne. On travaille sur ces associations-là, entre des champignons, certains champignons du sol et les racines des plantes, qui permettent aux racines saines de fonctionner. Pourquoi et comment ? Parce que la plante donne du sucre à ce champignon, qui d'ailleurs sans cela n'arrivent pas à vivre, hein, ils ne vivent que comme ça, ils ne savent pas se nourrir tout seuls dans le sol. Mais en échange, eux ramènent de l'eau et des sels minéraux qu'ils ont collectés de toute la partie externe de leur mycélium. Et en fait, la plante leur donne du sucre pour déplacer les ressources. Et eux, ils vont chercher les ressources là où elles se trouvent. C'est très important pour des choses peu mobiles, comme le fer ou le phosphore, qui dans le sol bougent très peu. Donc il faut vraiment aller chercher au contact. Or, justement, le contact avec le sol du champignon est 10 000 fois plus important que le contact avec le sol de la racine. Vous y êtes ? Ça augmente considérablement le contact, mais ça coûte quand même beaucoup moins cher. Ça coûte 100 fois moins cher de faire une longueur de champignon par rapport à une longueur de racine, parce que c'est plus petit. Vous voyez que c'est un super investissement. Hein. Vous êtes gagnant à vous augmenter. Vous avez un rapport investissement sur contact au sol qui est augmenté de 100 millions de pourcents, d'un facteur 1 million. Et en pourcentage, ça fait 100 millions de pourcents. Ça, c'est du placement. Hein. Surtout qu'en plus, il y a un petit détail qui n'a rien à voir avec le déplacement, mais qui contribue à protéger la racine des maladies. C'est que le champignon protège la racine contre les maladies du sol. Il ne le fait pas par gentillesse, hein, il protège son garde-manger. Donc dans l'évolution, plus il est capable de protéger les racines des maladies, mieux il mange, plus il a de petits, plus il est sélectionné. Donc c'est assez logique cette histoire. Mais la prime, c'est que vous avez une protection contre les pathogènes, c'est-à-dire les organismes du sol qui attaquent les racines. Donc ça, c'est un petit peu la prime. On mange mieux et en plus, on est protégé. Mais en tout cas, ça ne fait pas partie des mouvements. Ce qui fait partie du mouvement, c'est le fait que les mycéliums déplacent des choses dans le sol et que les plantes les ont convoquées pour ça. Ainsi, le sol est une chorégraphie. Pas au point qu'on ne puisse pas ancrer un arbre ou une maison dans du sol, mais ça bouge le sol. Il y a une dynamique qui, notamment, s'oppose à l'entraînement par l'eau de pluie de tout ce qui est bon en profondeur. Et le sous-produit de ça, eh ben, c'est que ça fait des trous. Quand on bat quelque chose, des œufs ou de la crème, ça finit par faire un foisonnement. Il y a des trous qui apparaissent, qui sont non seulement les trous des organismes qui se déplacent, mais aussi les trous liés à la mort d'une racine ou la mort d'un filament. Donc du déplacement de la bactérie au déplacement de l'amibe, en passant par le déplacement des vers de terre et des acariens, il y a des trous qui se font. Et puis il y a les trucs qui bougent pas ou qui bougent mais qui meurent. Et de leur vie à leur mort, les êtres vivants du sol, ils font des trous. Alors ces trous, c'est là qu'il y a l'air et l'eau, c'est vraiment très important. Et en fait, perpétuellement, le fait qu'il y ait de la vie dans le sol refait des trous là où les trous ont tendance à s'écrouler, à se reboucher. Et ça permet au sol de retenir l'eau. Un sol de chez nous, c'est entre 40 et 400 litres d'eau hein, par mètre carré. C'est donc énorme, qui est stocké dans des trous, et c'est surtout les petits trous qui retiennent bien l'eau. Les trous d'amibes, les trous de bactéries, c'est les tout petits trous, c'est eux qui retiennent l'eau. Les trous de vers de terre, c'est un petit peu des zones de circulation, mais rapidement, quand l'eau a circulé, elle s'en va, et c'est plutôt des trous d'aération. Après, c'est plutôt pour l'air. Et donc, c'est ça qui fait que le sol fait des réserves d'eau, mais c'est aussi ça, d'ailleurs, qui va faire au passage que le sol purifie l'eau. Parce qu'il y a l'activité de tous ces microbes qui va détruire toutes les molécules qui ont été drainées dans l'atmosphère par la pluie. Et je vais vous donner un chiffre dont la réalité est quand même inquiétante, mais qui montre à quel point le sol quand même est efficace. Ces chiffres portent sur la moitié des pesticides déversés tous les ans dans le monde. Dans l'année 2015, les estimations qui ont été faites par les auteurs de ce travail, alors ils ont quand même mis, vous voyez, pratiquement 8 ans à le publier, 8 ans à faire le travail, c'est que 80% des pesticides sont dégradés dans les sols. C'est énorme. Alors malheureusement, il en reste 10% dans le sol, c'est les fameux résidus qui vont pouvoir avoir des actions toxiques et aussi éventuellement revenir dans les aliments qu'on fabrique. Il y en a 7% qui passent dans l'eau. Donc il y a un vrai problème avec les pesticides, c'est pas ça que je suis en train de dire. Je suis en train de dire qu'en fait, on n'a que 20% du problème parce que le sol est un filtre. Alors oui, le filtre est encrassé, il en ressort quand même, mais c'est quand même extraordinaire le pouvoir de purification de l'eau du sol. Alors vous allez me dire, et ça ? Alors ça, c'est l'incertitude. C'est-à-dire que quand on fait des estimations, on ne sait pas trop exactement faire le total, mais en fait, maintenant, on se rend compte d'un truc, c'est que ça, quand l'eau remplit le sol après la pluie et que ressort la géosmine, il ressort aussi quelques pesticides. Et c'est pour ça que dans l'aire d'Occitanie, on va me dire c'est loin d'ici, dans l'aire d'Occitanie, il y a encore des PCB interdits en 1987, il y a encore du lindane interdit en 1998, dans l'air. Parce qu'en fait, ça passe dans l'air. Et vous savez, l'air en circulant du sol à l'atmosphère, ben normalement, il se purifie. Sauf si le filtre est encrassé. Ça va ? Donc il y a un vrai problème avec les pesticides, mais le sol montre à cette occasion sa force dépassée, certes, mais énorme pour purifier et l'air et l'eau. C'est pas beau, ça ? Bon, ce sera encore plus beau quand on mettra moins de pesticides et qu'ils arriveront à tout bouffer. Alors maintenant, il est temps de sortir du sol. Les plantes poussent, c'est bon. L'eau coule, elle est à peu près propre, bon. Maintenant, sortons du sol et regardons les effets du sol autour de lui. Eh bien, déjà, le sol va contribuer au climat. Il va contribuer à l'effet de serre. Vous savez que l'effet de serre, c'est la présence de gaz qui capte les rayonnements infrarouges et les réémette en direction du sol et donc permettent de garder plus longtemps l'énergie sur Terre. Ces gaz, c'est le CO2, et vous avez vu que le sol est l'un des producteurs de CO2, mais c'est pas tout. Il y a des sols qui sont en noyer, où l'oxygène et l'air rentrent mal. C'est un sol après la pluie, c'est un sol au bord d'une rivière. Dans ces sols-là, vous allez me dire, sans oxygène, on ne peut pas respirer. Et ça, ça caractérise bien la vision atrophiée du vivant que vous avez parce que vous vivez en surface du sol. Pour respirer, il faut un oxydant. Et là où nous vivons, vous et moi, il y a beaucoup d'oxygène, donc tout le monde utilise l'oxygène. En plus, c'est un très bon oxydant. Mais on peut respirer avec un autre oxydant. Moi, je connais des bactéries du sol qui respirent au fer. J'en connais qui respirent en manganèse. J'en connais qui respirent au sulfate. J'en connais, et vous les connaissez aussi, qui utilisent le CO2 comme oxydant. Alors, c'est pas très rentable cette histoire-là, mais quand il n'y a pas d'oxygène, ben, mieux vaut un truc pas rentable que rien. Hein, quand il n'y a pas de grive. Voilà. Et vous connaissez bien les bactéries qui respirent au CO2 et qui produisent comme déchets du méthane parce que il y en a dans le tube digestif des vaches et puis il y en a dans les méthaniseurs. C'est elles qui travaillent dans les méthaniseurs, d'accord? Ah oui, les méthaniseurs, c'est encore du vivant. Hein. C'est pas une réaction chimique. Hein. Enfin, si, c'est une réaction chimique, mais dirigée par le vivant. Bon, j'en ai d'autres qui utilisent le nitrate des sols et ça fait un gaz dérivé qu'on appelle le protoxyde d'azote ou gaz hilarant. Que pas si hilarant que ça, parce qu'il est très très neurotoxique, mais c'est le gaz qui fait rigoler. Avant qu'éventuellement on se paye une grosse dépression.

gère le sol. Alors, la première chose, c'est le labour. Quand on laboure, on aère le sol. Alors, c'est des trous de merde, hein. La preuve, c'est que ça tasse et qu'il faut relabourer l'année suivante. C'est pas un des trous faits, c'est pas la très fine dentelle de la vie du sol. Enfin, ça fait des trous, ça aère, et pendant que ça aère, il y a beaucoup plus d'oxygène, donc ça respire plus. C'est pour ça que ces sols sont très clairs, ils sont très pauvres en matière organique, parce qu'elle est respirée plus vite, elle reste moins longtemps dans le sol. Et en fait, l'humanité a émis le tiers du CO2 qu'elle a émis depuis qu'elle existe par le labour. Depuis 8000 ans qu'on laboure, on a émis du CO2 par le labour, en aérant les sols et en aidant à la respiration. Alors, entendons-nous, oui, c'est un tiers du total. En 2003, c'était la moitié du total. Hein, en 2003, le truc, il n'allait pas là, hein, il s'arrêtait là. Et puis à un moment, les gens m'ont dit, mais c'est n'importe quoi, c'est des chiffres de 2003. Alors, 20 ans plus tard, j'ai actualisé mes diapos, mais ça m'a fait tellement chier que j'ai pas refait mon diagramme, j'ai juste agrandi le triangle. Mais le truc, c'est que ça, c'est les combustibles fossiles, mais ça, c'est ce qu'on a émis par le labour, et c'était une bonne nouvelle à l'époque parce que ça a empêché un refroidissement climatique. Au début, sur les premiers millénaires, cet effet de serre-là va empêcher un refroidissement climatique et faire des 10 derniers milliers d'années la période climatique la plus stable des 2 derniers millions d'années. Parce qu'on a commencé à modifier le climat, on va dire, en bien. Mais ça veut dire qu'aujourd'hui, le labour s'ajoute au reste. En plus, quand vous irriguez, vous créez des sols qui ne respirent pas, alors là, c'est encore pire, parce que certes, ils émettent pas beaucoup de CO2, mais ils émettent le fameux méthane et le protoxyde d'azote, le gaz hilarant. Donc l'irrigation, et notamment la riziculture inondée, a aussi contribué à empêcher le refroidissement qui aurait dû commencer il y a 10 000 ans. Plutôt bien au début. Maintenant, ça s'ajoute au problème. Et alors, si vous mettez des engrais sous forme de nitrate dans un sol assez humide ou qu'en plus vous irriguez, alors là, vous, c'est pousse au crime. Vous amenez ce qui va permettre de faire du protoxyde d'azote. D'ailleurs, le protoxyde d'azote en France, ce n'est pas un déchet industriel. C'est l'homme produit le protoxyde d'azote à 80% par sa gestion des sols. C'est-à-dire, vous prenez des sols humides, vous les rendez un peu humides et vous mettez du nitrate et ça fait du protoxyde d'azote. Regardez la carte de France de la production de protoxyde d'azote. Eh ben, vous avez le bassin aquitain sauf la forêt des Landes, la plaine de la Limagne, pour ceux qui ne savent pas où elle est, ben elle est là, hein. Plaine de Saône et du Rhône, plaine du Rhin, le nez fertile de la Bretagne, le bassin parisien. PACA et Languedoc-Roussillon, en revanche, les sols sont plutôt secs, donc il y a de l'air qui rentre et eux, ils respirent à l'oxygène, même si on les laboure. Pardon, même si on met des nitrates, d'accord ? Mais vous voyez que finalement, la production de protoxyde d'azote, c'est un gaz d'origine agricole. Alors, ça c'est un désastre, parce que vous voyez que finalement, là, le sol devient une partie du problème. Alors qu'en fait, si on examine les choses, il est une solution. Pourquoi ? Si vous examinez le carbone de la matière organique des sols de toute la Terre, il y a deux fois plus de carbone dans la matière organique du sol que dans le CO2 de l'air. Il y en a trois fois plus de carbone dans le sol, dans la matière organique du sol, que dans la masse, trois fois plus que dans la masse vivante des êtres vivants sur Terre. Le sol, c'est le premier stock de carbone. Et aujourd'hui, quand on veut stocker du carbone, les gens, ils veulent faire une forêt. Alors, petit bémol, dans cette forêt, la moitié du carbone sera stockée dans le sol de la forêt, déjà. Bon. Deuxièmement, forêt, tu parles, plantation. C'est déjà moins joli, hein. Et oui, il y a une différence entre une plantation et une forêt. Vous n'allez jamais vous balader en plantation. Jamais. C'est pas beau. Puis c'est très instable par rapport au changement climatique et aux maladies. Non, on pourrait se servir du sol pour stocker du carbone parce qu'en plus, ça n'occuperait pas l'espace pour les générations suivantes. Quand vous décidez de faire une forêt, vos enfants, ils doivent garder la forêt puisqu'elle est stock de carbone. Là, moi, je vais vous parler de remettre du carbone dans le sol. Après, vos enfants, ils se font ce qu'ils veulent. Mais une sorte d'appropriation du futur derrière une plantation. Si vous dites, bah là, ce sera un stock de carbone, où il y aura l'arbre des voyages de Marc-André pour dire qu'il ne faut pas émettre de carbone, les trois arbres de Mamie Truc quand elle allait en Thaïlande tous les ans. Et donc, finalement, ces plantations sont des montagnes de déchets qu'on impose dans le paysage de nos enfants. Alors certes, c'est mieux qu'un monceau de détritus, mais quand même, c'est de la captation d'héritage, en quelque sorte. C'est-à-dire qu'on oblige nos enfants à voir ça. Moi, je vous propose juste de mettre de la matière organique dans le sol, et c'est une grande initiative française qu'on appelle le 4 pour 1000. Cette initiative française, elle repose sur un calcul qui est fait juste pour fixer les ordres de grandeur. Si chaque année, on redresse, on augmente de 0,

0,4% la quantité de matière organique présente dans les sols de toute la Terre, soit 4 pour 1000, 0,4%, 4 pour 1000, eh bien on compense les émissions de gaz à effet de serre de l'année en question. Alors, c'est pour fixer les idées, parce qu'on n'aura jamais assez de matière organique, et puis il y a des sols où de toute façon la matière organique est respirée très vite, donc c'est pas stable, ça sert à rien. Mais c'est juste un chiffre pour dire, pour rappeler, que la principale façon de stocker du carbone, c'est de le balancer sous forme de matière morte dans le sol. Alors vous allez me dire, qu'est-ce qu'on fait ? Alors la première chose, c'est qu'on arrête les conneries. Les conneries, c'est ça, parce que ça, c'est labouré. Donc c'est en train de respirer à fond. Et deuxièmement, il n'y a rien qui pousse. C'est comme si vous avez un appartement en centre-ville à Blois et que vous vous démerdez pour qu'il ne soit pas occupé pendant 5 à 6 mois. C'est con. Si vous n'arrivez pas à cultiver quelque chose, parce que le climat ne s'y prête pas, bah c'est simple, vous foutez un bordel colossal de tas de plantes diverses, très avides de phosphore et d'azote, qui vont prendre tout l'azote et le phosphore et l'empêcher de partir vers les nappes. Vous mettez quelques plantes fixatrices d'azote, vous savez, celles qui ont les bactéries, qui vont augmenter la quantité d'azote, et au moment de semer, vous détruisez tout ça, vous laissez en place le couvert que vous avez détruit, mort, il va être incorporé au sol, il va relâcher de la fertilité, mais surtout, il va incorporer 0,1 à 10 tonnes de carbone par hectare et par an. Et si les syndicats agricoles dans ce pays, les syndicats dominants, savaient faire leur travail, ils iraient chercher des crédits de carbone, au lieu de mettre la matière organique sur les préfectures. Parce qu'il y a un revenu complémentaire à trouver. Bon, je ne vais pas vous faire le coup, une agriculture multifonctionnelle, elle peut revendiquer des sources de revenus pour chacune des fonctions qu'elle remplit, la qualité de l'eau, la qualité de l'air, le stockage de carbone. L'autre façon, et ça c'est là que l'élevage paye en quelque sorte sa dette, c'est de mettre des déchets d'origine animale, du fumier, c'est ce que fait beaucoup l'agriculture biologique par exemple, qui n'utilise pratiquement pas d'engrais minéraux, là vous amenez de l'azote, du phosphate et tout un tas de trucs, mais vous amenez aussi de la matière organique. Et quel est l'animal qui en France produit le plus de fumier? Alors souvent cet animal n'est pas connu du public. Alors oui, c'est ça, j'entends des gens qui me disent la vache, il y en a qui se grattent la tête pour savoir s'ils vont dire le porc. C'est 100 à 150 kilos par personne et par an, sans compter tout ce qui est produit à l'amont. Et ça, est-ce que ça retourne au sol? Rien ne l'exige. Il y a des points de collecte pour la matière organique maintenant qui sont obligatoires. Toutes les communautés de communes et toutes les communes doivent mettre ça à porter des administrés. Mais après, ça peut aller dans un métamiseur, ça peut être brûlé. Ça, vous y êtes? Et hors ça, c'est de l'azote et du phosphate, c'est un engrais, mais c'est aussi la matière organique. D'accord? Donc vous voyez que finalement, on ne va pas faire 4 pour 1000, mais on peut se débrouiller pour mettre le plus possible cette matière organique dans le sol, et en choisissant les bons sols, typiquement des sols à plus de 10% d'argile, et ça la plupart des sols agricoles le sont, et bien qu'est-ce qu'on va faire? Et bien on va stocker cette matière pour 100 à 10 000 ans. Ben voilà, il n'y a plus qu'à. Et après nos enfants, qu'est-ce qu'ils font? Ce qu'ils veulent. Parce que c'est toujours du sol, c'est même du sol amélioré, j'y reviendrai, par la matière organique. Allez, je vais faire le cycle de l'eau maintenant. Le cycle de l'eau, c'est très simple. C'est que quand il pleut, il pleut sur les trous qu'on a fait ensemble. Et donc l'eau, elle rentre dans les trous et elle est retenue dans les petits trous. Et ça, c'est génial parce que cette eau, elle va pouvoir servir à nourrir des plantes. Même entre deux pluies. Dans le désert, quand il pleut, vous allez me dire, il pleut pas beaucoup. Oui, mais quand il pleut, l'eau, elle part par ruissellement. Il n'y a que 20% de l'eau qui a le temps de s'évaporer. Parce que ça ruisselle vers la profondeur, vers la vallée, vers la plaine. Ça fait des rivières non permanentes qui disparaissent au bout de 20 minutes. C'est rare qu'il pleuve, mais quand il pleut, ça fait des inondations. Là, quand il pleut, ça fait des réserves dans le sol. Et finalement, c'est 60 à 80% de l'eau qui a plu dans le sol qui va s'évaporer par le biais des plantes. L'inverse du désert, c'est inattendu. Dans le désert, il n'y a que 20% de l'eau qui a le temps de s'évaporer parce qu'elle part en ruissellement, là, elle est retenue et elle a le temps de se faire évaporer par les plantes. 60 à 80% repart dans l'air. Une forêt, par exemple, ça demande 30 tonnes d'eau par jour. Alors, en fait, ça paraît beaucoup, mais c'est parce qu'un hectare, c'est beaucoup. Ça fait une pluie de 3 mm sur cet hectare. Par jour de végétation, il y a à peu près 200 jours de végétation par an. Si vous regardez la carte de France, quand vous êtes au-dessus de 600 mm d'eau par an, vous avez une forêt. Si vous êtes en dessous de 600 mm, 200 fois 3, parce qu'en hiver, il n'y a pas d'évaporation, vous n'avez pas de forêt. Voilà. Donc l'histoire est là, c'est que c'est gourmand, les plantes, et ça va renvoyer dans l'air l'eau. Et qu'est-ce qu'elle fait, l'eau, quand elle est arrivée dans l'air?
eh ben elle fait des nuages et elle repleut. Et ça, ça fait que le long des grands courants atmosphériques d'ouest en est chez nous, l'eau s'évapore, retombe et il pleut à l'intérieur des continents, alors que normalement, s'il ne pleuvait que l'eau évaporée dans les océans, ben à partir de Paris, il ne pleuvrait plus rien. Ça fait des rivières atmosphériques. En France, 70% de l'eau qui tombe en moyenne, parce que vous comprenez que de l'océan à Besançon, c'est différent, mais en moyenne, 70% de l'eau qui tombe, c'est de l'eau qui s'est évaporée au moins une fois. C'est ce qu'on appelle l'eau verte, pour la distinguer de l'eau bleue, celle qui s'est évaporée à partir de là, quoi, ou d'océan. C'est énorme. Ça fait des rivières atmosphériques. Vous ne les attendiez pas. Hein. Parce que vous, vous attendiez peut-être aux rivières terrestres qui sont effectivement, qui débordent pas trop quand il pleut, sauf s'il pleut vraiment beaucoup, et qui par ailleurs, ces rivières terrestres, ben, elles sont nourries par les sols qui se réessuient lentement entre deux pluies. Et c'est ça qui permet d'avoir des rivières en permanence, c'est que le sol stocke et restitue, régularise le cours des rivières, enfin jusqu'à un certain point. S'il pleut pas du tout, il y aura un étiage, c'est sûr. Et s'il pleut beaucoup, il y aura une inondation. Mais ordinairement, les sols permettent les rivières atmosphériques et les rivières terrestres. Et ça, dans le désert, il n'y a pas. Il n'y a pas de rivière, ni atmosphérique, ni terrestre. Bon, alors, évidemment, quand on imperméabilise, ben, on a pu ce réservoir et on se rend plus sensible aux inondations. C'est clair. C'est pour ça qu'il faut des sols en ville. Surtout dans un climat qui est de plus en plus pluvieux en automne et en hiver. J'ai fait le cycle de l'eau, j'ai fait le climat, je vais rapidement faire l'océan. Après, comme on aura tout fait, on passera à autre chose. Vous savez que dans les océans, les zones où la productivité, la quantité de vie formée par an, ou par unité de temps en général, la zone où c'est maximal, c'est au bord des continents. Pourquoi ? Parce qu'au milieu de l'océan, quand une baleine meurt, quand une petite algue meurt, quand une petite bactérie meurt, ben elle se débat plus et elle tombe. Et quand elle arrive à 3 ou 5 km de profondeur, elle se décompose et ça libère de l'azote, du phosphate, du fer, tout ce qu'on veut. Ben oui, mais c'est à 3 ou 5 km de la lumière. Ça ne profite pas aux algues, donc il n'y a pas beaucoup d'algues. S'il n'y a pas beaucoup d'algues, il n'y a pas beaucoup de choses qui mangent des algues. Et ça, ça explique qu'autrefois, on allait pêcher la morue à Terre-Neuve ou en Islande. Et en route, on pêchouillait 3-4 trucs pour nourrir l'équipage, mais rien à ramener. Parce qu'il faut toujours être le long d'une côte. Pourquoi ? Parce que l'eau vient des sols, où elle entraîne une partie de la fertilité, et cette eau, elle se déverse par les fleuves dans les océans, ce qui fait la fertilité de l'océan uniquement sur la façade littorale, donc c'est les apports des océans. Les apports, pardon, des sols. On peut dire que les fleuves sont des larmes de sol, qui sont salés comme les larmes et qui amènent de quoi faire pousser les algues et faire la pêche. Et c'est pour ça que le Brexit est un drame. Parce que si vous êtes pêcheur ici, vous pouvez griller 250 km de carburant pour aller pêcher là, mais si vous faites 250 km pour aller là, ben, rien. Le Brexit, et les Anglais sont partis avec leurs côtes et les sédiments de la Tamise, les sédiments du Rhin et de la Seine qui se trouvaient chez eux, et donc toute la fertilité venue des sols. Les sols, c'est eux qui rendent fertile l'océan. Et c'est pour ça qu'il y a surtout des choses à pêcher, à manger sur le littoral, parce que les fleuves, ils arrivent sur le littoral. Voilà. La fertilité de l'océan est fille de sol. Et ça, ça fait que dans cette assiette, le pain, le vin, la salade et les tomates viennent du sol. Le gruyère aussi, mais même les fruits de mer. En fait, tout ce qu'on mange vient du sol, avec des détours des fois par l'estuaire de la Gironde. Bon, mais ça fait quand même pas mal de choses, hein, à manger, les océans, le cycle de l'eau et le climat. Bon, alors justement, est-ce qu'aujourd'hui, notre façon de gérer les sols cadre bien, hein, entretient bien toutes ces fonctions dont je viens de vous parler ? Ben en fait, c'est pas la joie. On avait commencé à parler du labour, et le labour, il a plusieurs défauts. Même si j'y reviendrai à court terme, il a des qualités. Hein. Mais le labour et le travail du sol en général, bon ben, pourquoi est-ce qu'on laboure ? Une des fonctions du labour, c'est que ça tue les herbes. Hein. Ben, je crois que c'est dit. Ça déchire les racines, et les herbes, ensuite, elles sont mortes. Oui ? Ben, ça veut dire que le labour, ça tue. Regardez. Là, les animaux du sol, s'ils ne se font pas bouffer par les oiseaux, c'est pas un labour en plus, hein, c'est juste un travail du sol avant semis. S'ils ne se font pas bouffer par les oiseaux, ils vont sécher, parce que le sol est très aéré. Donc c'est un holocauste animal, mais moi, quand je vois ça, j'ai surtout mal au mycélium, qui est un réseau délicat de filaments,
et vous voyez que des trucs déjà moins délicats comme les racines se font lacérer et les plantes meurent, vous vous doutez que les champignons, c'est la cata. Quand on laboure, il y a carrément des espèces de champignons qui disparaissent. Alors par contre, quand on laboure, on voit plus d'espèces de bactéries. Pourquoi ? Parce que quand on a retiré certains champignons, il y a des bactéries qui ne se développaient pas à cause des champignons qui arrivent à se développer. Elles ont de la place maintenant que les champignons ne sont plus là. Deuxièmement, les bactéries, de toute façon, elles le labourent, elles s'en foutent, parce qu'elles sont tellement petites qu'elles sont dans les grumeaux de sol. Donc elles ne le subissent pas, elles. Et puis la dernière chose, c'est que quand on amène de l'oxygène, il peut y avoir des bactéries plus exigeantes en oxygène qui vont commencer à se développer, au moins juste après le labour. Bref, c'est là que vous vous rendez compte que si vous dites que la biodiversité, c'est le nombre d'espèces, bah, vous faites le total, c'est pareil. Et vous allez me dire, bah, Marc-André, t'aimes bien les champignons, mais bon, il n'y a pas de changement. Oui, mais attendez, la biodiversité, c'est aussi les fonctions. Je ne parle que de ça depuis tout à l'heure. C'est les fonctions que remplissent les organismes. Vous croyez que les bactéries font des mycorhizes ? Ben non, elles ne sont pas filamenteuses. Vous y êtes ? Donc ce qui se cache derrière ça, c'est que les fonctions du sol changent. Donc ça abîme la vie des sols et les fonctions qu'ils remplissent. Et notamment, un des trucs dramatiques, c'est que les bactéries, ça respire vite, et c'est elles qui vont dégrader la matière organique. Et faire que les sols agricoles sont plus clairs et moins riches en matière organique. Alors regardez le bordel, ça c'est la carte de France, les ronds, ils sont d'autant plus grands qu'il y a de la matière organique dans le sol, ben, on voit très bien qu'il n'y en a pas beaucoup dans le bassin aquitain sauf la forêt des Landes, pas beaucoup en Limagne, pas beaucoup en Saône, Rhône, PACA, Languedoc, Roussillon, pas beaucoup dans le bassin parisien sauf en forêt de Compiègne et en forêt de Fontainebleau, beaucoup en Normandie, parce qu'en Normandie on a des pâtures non retournées. Donc là ça va. Mais le labour en fait... Il explique qu'en France, les sols labourés ont perdu 50% de leur matière organique depuis les années 50. Et ça, c'est dramatique, parce que perdu, ça veut dire que ça fait de l'effet de serre, on l'a dit, mais surtout, on perd la matière organique. Or, la matière organique, elle a deux fonctions. Je vous en ai amené un petit peu de Paris. Vous voyez ce que c'est. Voilà. Alors, je descends vous montrer ça. Bon, c'est pas de la matière organique du sol, mais ça fonctionne pareil. La première chose, c'est que ce machin-là, vous pouvez toucher, c'est humide, hein. Ça retient l'eau. Donc en fait, moins de matière organique, moins de rétention d'eau. Deuxièmement, bon, vous ne l'avez jamais fait, je sais, mais quand vous avez fait ça, après, ça colle, hein. Tu peux tu enlever. Voilà. C'est la colle du sol. Alors non seulement ça colle les trous, les trucs qui sont au sommet des trous, donc... Elle retient l'eau en elle-même, mais elle stabilise les trous, donc elle retient l'eau de deux façons. Mais en plus, comme ça retient les particules de sol ensemble, ça lutte contre l'érosion. Alors, tout à l'heure, on a vu cette image. Ça a choqué quelqu'un ? Non, c'est une rivière. Et on a vu celle-là. Ça... Et c'était pas du tout pareil. Là, il n'y a rien dedans. Enfin, il y a un petit peu d'érosion, mais il n'y a pas grand-chose. On est en forêt. Là, nous sommes à côté du plateau de Saclay, nous sommes dans une zone labourée. Comme il y a moins de colle, bah les particules de sol s'en vont dans l'eau. Et nous, on est habitué à voir des rivières comme ça, alors qu'une rivière, bah, c'est comme ça, c'est comme les rivières en forêt. Il n'y a pas d'érosion, normalement. Enfin, si, il y en a un peu, mais il y en a 10 fois moins. Voilà, le mot est lancé. Le labour augmente l'érosion d'un facteur 10. Et il y a même un moment où ce n'est pas un facteur 10, mais un facteur aussi grand qu'on veut, c'est quand il n'y a plus assez de colle. Genre Manabou, là, voilà. Quand il n'y a plus assez de colle, bah, ça se désagrège quand il pleut. Et ça fait des coulées de boue, comme dans les Hauts-de-France. On appelle ça des inondations, mais la vérité, c'est que c'est devenu un tas de sable. Donc dès qu'il y a un peu de pente, pouf, ça glisse le long de la pente, ça ne se tient plus. C'est-à-dire que ça augmente l'érosion en continu, puis à un moment, il y a tellement plus de matière organique, et dans les Hauts-de-France, c'est devenu un vrai problème, qu'en fait, le sol ne se tient plus, et il s'en va avec l'eau de pluie. Et ce n'est pas une vision de l'esprit, parce que les grandes cités antiques ont été construites au milieu de plaines fertiles, et maintenant, quand on va les visiter, on voit des pauvres sols squelettiques, alors on se dit, ah oh, bah oui, les sols méditerranéens sont squelettiques, ben non. Ils ont été aussi beaux que les nôtres, et ils ont été labourés pendant plusieurs millénaires, alors que nous, on n'a qu'un millénaire, un millénaire et demi de labour. Donc on a encore de la réserve. Mais on la perd. Et à terme, c'est la squelettisation du sol qui nous est promise, avec le moment où ça s'accélère, parce que, comme à Valence, ou dans les Hauts-de-France, eh ben, ces sols labourés, ils partent avec l'eau parce qu'ils ne se tiennent plus, et ça, je suis désolé, ça, j'appelle pas ça une inondation, moi j'appelle ça une coulée de boue. Là, les journalistes font mal leur travail. Parce qu'on a l'impression que c'est juste qu'il pleut beaucoup. Ben non, c'est que le sol s'en va. Alors, historiquement, nos anciens, s'ils ont fait ça, labourer, c'est qu'il y avait un avantage. À court terme, c'est génial. Bon, ça désherbe, ça aère et ça rend poreux. Bon, il faut repasser l'année suivante, mais ça aère. Et puis, ça remonte la fertilité.
C'est comme un gigantesque travail de vers de terre, mais si on attend un peu, on voit se pointer des perturbations de la vie du sol et des fonctions associées, notamment celles qui fabriquent et convoient à la plante la fertilité. On détruit la matière organique, on fait une érosion accrue, et il n'y a pas à un moment, en fait, labourer, c'est pire que pas labourer. Et la preuve, c'est qu'il y a des tas d'agriculteurs qui arrêtent de labourer parce que ça marche mieux. Ce sont les agriculteurs qui font de l'agriculture de régénération des sols ou de conservation. Alors, d'une part, ils ne labourent plus, puis d'autre part, eux, ils couvrent toujours en hiver d'un couvert végétal. Défaut, souvent, pour tuer ce couvert végétal, ils travaillent au glyphosate. Mais moi, je préfère qu'on utilise du glyphosate et pas de labour plutôt que les deux. Et par parenthèse, moi, je mange du bio, je trouve ça génial, le bio. Comment on désherbe en bio, en grande surface ? En labour. Donc le bio, c'est génial pour la santé, mais ça laboure, c'est pas bon pour les sols. L'agriculture de conservation, c'est génial pour la vie du sol qui se redresse, mais c'est quand même pas parfait, parce qu'il y a quand même des trucs qui meurent à cause du glyphosate, y compris l'agriculteur. Mais c'est deux pas en avant. Et il faut bien réaliser que le bio, son défaut, c'est qu'il laboure. Après, moi, je mange bio. Je veux dire, la vie n'est pas faite que de choses parfaites. Il n'y a pas de panacée. Il y a juste des mieux. Et ces gens-là font un mieux, parce que regardez, là, l'eau, ça a déjà tassé. Donc dans cette parcelle qui a été labourée, l'eau, elle ne rentre pas en profondeur. Donc elle va s'évaporer, elle ne va pas faire des réserves pour le moment où il n'y aura plus d'eau de pluie. Ensuite, on ne peut pas rentrer dans cette parcelle. Là, dans celle-là, il y a tellement de vie, c'est tellement pété de trous, il y a 8 cm de différence, mais c'est 8 cm de trous, que c'est drainé, on peut rentrer en tracteur là-dedans, et non seulement on peut rentrer en tracteur là-dedans, mais en plus il y a des réserves pour la période sèche. Et en fait, ces gens-là, les gens qui ne labourent plus, ils ont des meilleurs résultats techniques les années sèches. Parce qu'ils ont plus d'eau. En plus, regardez la couleur du sol. Là, comme on ne laboure plus, la teneur en matière organique remonte. Ces gens-là font du bien au climat. Alors certes, il faudra les aider à sortir du glyphosate, de la même façon qu'il faudra aider l'agriculture biologique à sortir du labour. Mais en attendant, c'est déjà un super bon travail, d'autant plus que la vie des sols, là, se redresse de 20% en biomasse. Ça serait beaucoup plus sans glyphosate, c'est vrai. Je vais revenir sur le glyphosate. Je ne suis pas un ami du glyphosate. Mais je suis dans la nuance et je trouve que ces gens-là font un très bon travail. Comme en plus ces derniers temps, il y a eu des pluies insupportables en automne et en hiver, Jean-Jacques, qui regardait les pratiques bizarres de Robert, à un moment, est arrivé le moment des semailles, il n'avait pas pu rentrer dans son champ pour faire le labour. Donc il a demandé à Robert si Robert pouvait l'aider avec son semoir un peu particulier pour semer sur sol non labouré, ce que Robert a fait. Et puis j'ai trouvé Jean-Jacques et Robert en train de boire un coup à une des formations Vivea que j'ai donnée à Nevers. Parce que Jean-Jacques, il est pas con, hein, il voit que ça marche mieux et il vient voir comment... Alors il était encore un peu en train de rigoler en disant « Ouais, c'est des mecs en cravate qui nous apprennent à labourer ou à pas labourer, c'est quand même bizarre ». Alors on s'est resservi un verre de vin, puis on a parlé de la FNSEA, et là on s'est réconciliés. Et aujourd'hui, on ne peut plus faire cette photo. Alors, on est à 4% de la surface agricole non labourée, avec les produits labellisés au cœur des sols, contre 40% aux États-Unis et 75% en Nouvelle-Zélande et en Australie. C'est un peu comme si notre agriculture était à la traîne de la modernité, hein. Et dans la loi de programme d'orientation agricole là, qui est en train de se voter en ce moment, je ne vois pas l'embryon d'une modernisation. Je ne vois pas ça. Ok ? Alors que dans ce pays, l'agriculture elle a tout le temps évolué. Moi, quand je vais dans le lycée agricole, je demande aux gamins de me ramener des photos de l'exploitation en 70 et en 50. Ils sont ravis. On les projette, on commente. Et puis on voit que ça n'a pas arrêté de changer. Alors la réticence au changement, ce n'est pas la voie de l'avenir, hein. La preuve, c'est que si on a une grande agriculture, c'est qu'elle a changé. Et changer sur le labour... Non seulement c'est possible, mais en plus c'est rentable à court terme. Là, c'est pas comme le bio où il y a éventuellement un peu moins de rendement. Ça marche mieux, tout simplement. 4%. 10 fois moins bien que le pays de Trump. Alors, maintenant, disons-le, les intrants, c'est pas la joie. Les intrants, il y a deux grandes catégories, hein. Il y a les pesticides et les engrais minéraux. Alors les pesticides, je ne vais pas vous faire un détail, hein. On l'a dit tout à l'heure, il en reste partout, il va y en avoir dans l'eau, c'est pas bon pour ceux qui les appliquent. Et pour le glyphosate, regardez, ça tue les vers de terre et ça tue même leurs cocons, c'est-à-dire les œufs ou les groupes d'œufs dont la viabilité diminue quand on a mis du glyphosate. Donc c'est vraiment pas bon. Bon, il en reste, hein, mais c'est pas bon non plus pour les spores des champignons qui font des mycorhizes. Vous passez dans ce sol-là de 75% de champignons viables, de spores de champignons faisant des mycorhizes, à 10%. Et en fait, l'effet, il est perceptible bien en dessous des doses herbicides.
Parce que pas de chance, les champignons et les fruits de mycorhize sont plus sensibles au glyphosate que les plants. Alors même que la cible, c'est une cible dans la photosynthèse, mais il y a d'autres cibles chez les champignons qui les rendent sensibles au glyphosate. Donc le glyphosate, il faudra en sortir. Le problème, c'est que le labour, c'est encore pire. Vous voyez, quand vous faites plus de labour, mais glyphosate, sauf que les doses sont quand même pas énormes dans ces cas-là, ça marche. De toute façon, on va en sortir, hein, parce que les résistances au glyphosate commencent à apparaître, donc c'est mort. Donc, un des problèmes des sols, c'est les pesticides qu'ils reçoivent et qui tuent une partie de leur vie, donc de leur fonction. Les engrais minéraux. Alors, des engrais, il faut toujours en amener, hein, parce que comme on récolte en permanence et qu'on emmène de l'azote et du phosphate et du potassium, il faut en ramener. Mais sous quelle forme ? Bah, quand on la ramène sous forme minérale, d'abord en autostop du phosphore, il y a souvent du cadmium. Je ne vais pas revenir là-dessus, mais ce n'est pas très bon pour la santé des gens qui mangent ensuite les produits agricoles. Mais surtout, regardez, la plante, quand elle a des engrais, qu'est-ce qu'elle fait ? Elle licencie les champignons qui font des mycorhizes. Quand vous habitez au-dessus d'une pizzeria, vous appelez pas Uber Eats pour vous livrer une pizza. Vous allez vous servir vous-même. Alors vous allez me dire, c'est pas grave, puisqu'on met des engrais, la plante, effectivement, elle n'a plus besoin de champignons. Oui, mais le champignon, il a un rôle protecteur contre les maladies. Or, c'est pas le fait de mettre des engrais qui fait qu'il y a moins de maladies. Par contre, la plante nourrit moins les champignons mycorhiziens, et quand on met des engrais, ben, il y a moins de champignons mycorhiziens. C'est pas grave, puisqu'on met des engrais pour la nutrition, mais c'est grave pour la protection des cultures. Et ça va appeler plus de pesticides. De même que d'ailleurs là, vous avez vu que les pesticides appellent plus d'engrais, puisqu'il y a moins de champignons qui vont faire les courses. Ça, c'est un cercle infernal où les engrais appellent les pesticides appellent les engrais. Et puis alors, surtout, les engrais, ils finissent par partir, ils suivent le chemin que vous avez dit, ils finissent dans l'eau et à la côte, et ça donne des désastres comme ça, qui ruinent le tourisme, qui ruinent la conchyliculture, et surtout la santé des riverains, parce que les gaz qui sortent là, ben, y en a qui sont toxiques. C'est une des grandes forces de l'agriculture biologique, malgré le labour, que d'avoir, c'est pas toujours dans son cahier des charges, mais elle le fait plutôt par tradition, recours massivement à des engrais organiques. Parce que alors là, il n'y a pas de cadmium, ou très peu. Enfin, en moyenne, il y en a 2 à 3 fois moins que dans les engrais minéraux. Et puis surtout, bon, en plus, il y a de la matière organique avec, ça c'est génial. Et alors, dans le recyclage de matière organique qui va amener de l'azote et du phosphate pour limiter la quantité d'engrais minéraux, limiter parce qu'il y aura toujours besoin un peu, hein. Il y a un truc, c'est ça. Hein. Tous les jours, vous pissez 11 grammes d'azote et 0,7 grammes de phosphore. Et ça, l'urine, c'est à peu près stérile. Il n'y a pas beaucoup de microbes dedans. Vous acidifiez un petit peu, ça bousille les microbes, ça ne fera pas d'ammoniac, et ça fait un engrais applicable directement. Bon, il n'y a pas beaucoup d'azote, mais quand même pas mal quand même de phosphore dans les crottes. Ça, c'est un peu plus dur, hein. Il faut composter avant pour tuer les bactéries du tube digestif qu'on ne veut, qui sont indésirables. Hein, sinon, on attrape des dysenteries et des maladies comme ça. Donc, c'est un peu plus difficile à traiter les crottes. Mais l'avenir, je pense, c'est les toilettes à séparation, au moins en ville, où on sépare l'urine du caca, qui lui va avec les eaux usées. Et par contre, on récupère cet or liquide qu'est l'urine. Sachant qu'une fois que ça va dans les stations d'épuration, il y a de l'azote et du phosphate, mais c'est mélangé avec des eaux qui ont ruisselé sur des toits en zinc, sur des cathédrales avec des vitraux en plomb, ou sur des routes bourrées d'hydrocarbures. Donc en fait, dans les bouts de stations d'épuration, oui, vous avez beaucoup d'azote et de phosphate, vous retrouvez ça, mais mélangé avec des choses indésirables, et les bouts de stations d'épuration, c'est pas bon. Par contre, le pipi, c'est trop bien. Arrivé là, on se dit, l'agriculture a tout mal fait. Alors oui, non, parce qu'en fait, elle a pas tué les sols, hein, elle les a estourbis, mais vous avez vu que quand on arrête de labourer, pouf, c'est 2 à 5 ans hein, pour que la vie reprenne. Donc, tout le verre est à moitié plein quand même s'il est à moitié vide, c'est vrai. Mais ce qui tue les sols, c'est pas l'agriculture. Hein. Regardez sous vos pieds, là. Vous le voyez, le sol ? Regardez sous vos pieds. Ne regardez pas moi, regardez vos pieds. Vous voyez le sol ? C'est ça qui tue les sols. Ça les tue bien, hein, parce que l'air rentre plus, l'eau rentre plus, la matière organique rentre plus. Et puis en plus, on tasse bien ça pour que ce soit plus stable. Donc ça, c'est mort, hein, là. Et en fait, c'est l'artificialisation qui tue les sols. Et dans notre pays, elle va galopante. En 50 ans, c'est 10% de la surface agricole qui a disparu, soit l'équivalent de la surface de PACA, qui servait à faire de la bouffe, à retenir de la pluie, et qui était bonne pour le climat, qui est devenue du béton. Et ne me dites pas que c'est parce qu'on est nombreux et qu'il faut loger les gens. Vous savez très bien que la crise du logement, elle existe toujours. Pourtant, ou autant, la vitesse d'artificialisation, c'est 3,7 fois la vitesse de la croissance démographique.
Non, c'est notre façon de consommer. À pas vouloir un logement en centre-ville, mais plutôt un pavillon. À pas vouloir aller faire les courses en centre-ville, mais aller dans un supermarché qu'on va bâtir de... ou commander tout par une plateforme logistique. Faire une A69. C'est des trucs comme ça. C'est ces petits détails qui, accumulés, font que on est en train de faire disparaître la surface qui nous nourrit. Et après, on a des débiles qui organisent des colloques sur l'urgence alimentaire, bientôt la famine. Hein, c'est Laurent Duplomb, par exemple, qui n'est pas une connerie près, et qui a organisé au Sénat, avec la bénédiction de la ministre de l'Agriculture, un colloque « Bientôt la faim ». Après, on dit que c'est les écolos qui agitent la peur. Mais enfin, connard, si t'as envie... Parce que je dis connard parce que... Pardon. Mais que je sache, Duplomb... Il a voté la loi Trace, celle qui supprime la loi limitant l'artificialisation. D'accord ? Donc il a voté pour une loi qui va remplacer les activités agricoles par des activités plus lucratives, d'accord ? Et qui va notamment affamer la population, parce que si on n'a plus de terres agricoles et que le climat change, là il y a un petit risque. Vous savez, Laurent Duplomb, il organise des colloques sur la faim en France. Dire qu'on dit que c'est les écolos qui manipulent la peur. Mais il faut que vous réalisiez ça. S'il y a quelque chose qui menace de faim les Français, c'est l'artificialisation. Il disparaît chaque année la surface nourrissant pendant un an la ville du Havre. C'est ça le risque. Et donc, je reprends, si le sénateur Duplomb faisait son travail et était cohérent avec sa pensée, eh bien, il travaillerait sur le zéro artificialisation net. D'accord ? Bon, en tout cas, il y a un vrai problème de souveraineté qui se cache derrière ça, surtout dans un climat qui change avec des rendements qui vont dérouiller. Et puis en plus, toutes ces zones artificialisées, elles boivent plus l'eau et elles nous rendent plus sensibles aux inondations. Et ça, je vous rappelle qu'en 2050, on compte 10% de précipitations estivales en moins, mais autant ou plus de précipitations sur l'année, ça veut dire qu'il va tomber en automne et en hiver des tas de trucs. Et aujourd'hui, il y a des villes. Ça va entraîner l'ironie de Rachida Dati, d'ailleurs, à Paris. Paris fait partie des villes qui se calculent en ville-éponge. Alors vous allez me dire, on pourrait distribuer les paires de baffes, hein, du côté des verts et du côté de LFI, il y a aussi des trucs bizarres. Hein. C'est pas parce que j'ai pris deux exemples à LR que j'ai un parti spécialement dans la ligne de mire. Aujourd'hui, tous les politiques sont paumés, mais complètement paumés par rapport aux impératifs scientifiques. Mais enfin, Rachida Dati s'était marrée parce que Paris se pense en ville-éponge. Comme Berlin d'ailleurs, qui a commencé un peu avant. L'idée, c'est de rouvrir des zones, notamment dans les points creux où arrive l'eau, de canaliser les eaux de pluie vers des zones où il y a du sol, qui peuvent devenir des étangs temporaires, de façon à ce qu'on ait moins d'inondations et qu'on stocke de l'eau qui fera des îlots de fraîcheur en été. Parce que les îlots de fraîcheur, on pense souvent que c'est les plantes, mais il faut qu'il y ait du sol et de l'eau dans le sol pour que les plantes évaporent l'eau. Les îlots de fraîcheur, c'est des îlots de sol avant tout, avec des plantes pour remonter l'eau et l'évaporer. Donc, si vous voulez, dans le climat qui arrive, par rapport aux inondations et par rapport aux périodes sèches, il y a vraiment intérêt à gérer mieux les sols en ville et à arrêter d'artificialiser. Parce qu'en plus, c'est là-dessus que reposera notre souveraineté alimentaire. Aujourd'hui, il y a cette loi zéro artificialisation net qui, vous voyez la date d'application visée, était plutôt une injonction à nos enfants qu'une façon de faire tout de suite ce qu'on veut qu'ils fassent. Hein ? Déjà, c'était scélérate, ça. Mais même ça, ça a sauté. Vous savez que l'Assemblée va bientôt examiner la loi Trace, qui en fait annule la loi ZAN, qui était le dernier reste de la Convention citoyenne sur le climat. Parce que l'idée du ZAN, c'est aussi d'avoir des sols qui stockent du carbone. Bref, il y a plein de problèmes, mais il y a aussi des solutions. On a des formes d'agriculture qui sont des solutions. On a des textes de loi qui pourraient faire solution s'ils étaient bien faits, parce que nous ne nous cachons pas. Hein, le ZAN, il était mal fait. En gros, le Grand Paris compte pas dans le ZAN. Comme c'est d'intérêt national, ça compte pas. Donc en gros, l'État s'était dédouané sur les petits de l'application du ZAN. Et lui, il a fait le plateau. Il a transformé le plateau de Saclay, qui était très hautement productif, à moitié en université. Alors même qu'on avait des locaux. Hein. Nous, ce qu'on voulait, c'était un coup de peinture et de l'argent pour travailler dedans. On n'a toujours pas d'argent pour travailler dedans, mais on a des nouveaux locaux. Bon, l'État s'est dédouané pour tous ces travaux. Ça compte pas dans le ZAN. En gros, c'était juste les petites communes qui se retrouvaient emmerdées. Qu'est-ce qu'elles ont fait ? Ben, elles ont appelé le Sénat. Hein. C'est comme ça que... C'est par là que remonte le mécontentement. Et le Sénat a défait le ZAN. En tout cas, notre sol, il est piétiné par tout un tas de choses. Mais il y a des alternatives. J'ai pas trop parlé pour les pesticides, mais
j'en parle très souvent dans mon dernier bouquin là, sur la biodiversité. L'idée, c'est qu'effectivement, maintenant, il faut qu'on agisse différemment. Et nous, tous, il ne faut pas juste montrer les agriculteurs comme responsables. C'est collectivement une société qui n'a pas pris en charge les fonctions du sol. Or, ces fonctions sont incroyables. Le sol, c'est une cathédrale de vie, une cathédrale de fonctions. Et c'est rien moins, en fait, que la source, non seulement de ce que nous sommes, mais aussi des conditions qui règnent autour de nous. C'est ce qu'on mange, c'est ce qu'on boit, c'est ce qu'on respire. Et c'est potentiellement de la santé ou non, à vous de choisir. Il ne serait pas faux d'écrire un livre qui s'appellerait « L'origine du monde » à propos du sol, si ce n'était pas déjà le titre d'un tableau exposé à Orsay. Et voilà, je vous remercie de votre attention.

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0: voilà, donc là c'est l'accueil, la boutique, mais ça vous avez déjà vu, mais depuis votre passage, il y a déjà eu des réaménagements. On est en train de travailler, notamment Stéphanie qui est là, notre chargée de communication, sur un meilleur accueil, une boutique voilà, qui soit attrayante, qui propose, oui, on propose des produits locaux, plein de choses. Hein, on propose voilà, tout ce qui est en rapport avec la nature et la Loire. Des livres, évidemment, des produits locaux, là, comme des terrines à base de poissons de Loire. Voilà, c'est une entreprise locale qui fait ça. Du miel de Loire, enfin, oui,
1: de la bière aussi. Oui.
0: De la bière de Chambord.
2: Alors,
1: ça marche. Mais oui, mais bon,
0: alors, c'est pas non plus, c'est pas une épicerie, c'est oui, attention. Oui. Mais bon, voilà. Comme ça, parce que nous, il faut faire rentrer aussi, un peu, on va reparler, il faut qu'on fasse rentrer un peu d'argent quand même, pour faire vivre l'association. Voilà, plein de petites choses comme ça, des cartes postales, des t-shirts, on essaie d'avoir une boutique de plus en plus attrayante.
1: C'est ça, c'est les éditions c'est
0: regardez, vous connaissez ça?
1: Non, je connais pas.
0: L'UTL, alors UTL, vous voyez c'est les initiales là, ça veut dire Université du Temps Libre de Blois.
1: Oui, okay.
0: Temps libre, ça veut dire que souvent c'est des gens qui sont à la retraite et qui, voilà, qui font une association, qui travaillent sur des thématiques diverses. Et depuis une dizaine d'années, on travaille avec eux sur le thème de la Loire. Voilà, et chaque année, on produit un petit ouvrage comme ça avec eux.
1: Ah oui, 303, ce que vous envoyez.
0: Alors là-bas, 303, c'est un ouvrage, par contre, important. Hein, c'est, nous, on a déjà écrit quelques pages, non, mais c'est assez peu.
1: Quelques articles.
0: Oui. Ouais, quelques articles. Là, c'est un peu plus, si vous voulez, l'UTL, je veux dire, c'est des études quand même. Hein, on se base sur de la recherche, etc. Mais bon, c'est des études locales, là, plus ou moins. Là. Mais il y a des choses fort intéressantes hein, oui, sur le. Voilà, surtout celui-là, là, il est au fil des saisons, rythme de Loire. Vous allez voir que là, la Loire, elle est en premier plan. Alors là, il y a les peintres qui ont peint la Loire, etc. Il y a beaucoup de choses. Tout un travail. Nous, on contribue à ces ouvrages-là. Hein. Il y a nos photos de bateaux, etc., etc. Donc ça, c'est un bon travail avec Blois-Vienne également. Ça a été fait avec l'UTL, Blois-Vienne. Voilà, c'est intéressant.
1: Okay.
0: Alors, je sais pas, ils sont vendus maintenant.
1: Ah, bah oui, 14 euros. Ouais.
0: 14 euros. Okay. Mais c'est intéressant quand même, parce que d'avoir ça dans une bibliothèque, vous avez une bibliothèque sûrement.
1: Oh, on a une petite bibliothèque dans la salle.
0: Ah, oh, excusez-moi. Bon, non, mais là, je vais. C'est bon. On va y aller. On va passer par là. Alors, là, c'est le Balbuzard qui vous accueille, et là, ici, là, vous avez vu? Le grand rapace de Loire, le balbuzard, qui se nourrit de poissons. Et de l'autre côté, c'est le héron, là, qui est le classique héron qu'on voit sur les bords de Loire. Faites pas attention, les vélos, d'habitude, ils sont pas là. Mais comme on a été inondés, vous savez qu'il y a eu une crue de Loire, qui par capillarité, a inondé le sous-sol ici. D'accord. Donc ça a bloqué l'ascenseur, ça a bloqué tout. Bref. Parce que voilà, la Loire, elle fait des caprices aussi. Donc là, on est sur une salle destiné à la connaissance des habitants de la Loire. Voilà, les habitants qui sont en dessous, dans le milieu aquatique, les poissons et autres invertébrés, etc., mais surtout les poissons,
1: okay.
0: Et les habitants du dessus de la Loire, donc les oiseaux, qui vivent... Alors, la Loire, c'est un écosystème très, très, très, très riche. Et donc là, on a mis, alors on n'a pas tout mis, mais on a. Alors les habitants d'en dessous, évidemment, les poissons. Alors les oiseaux, c'est plus facile à comprendre, à connaître, puisqu'on les voit, les oiseaux.
1: C'est ça. Les poissons,
0: mais les poissons invisibles. Si on n'est pas pêcheur, si on ne s'intéresse pas, ben, les poissons, on les voit rarement, quoi.
1: C'est les poissons chefs.
0: Alors, on a de. Ici, là, alors, on les a plus ou moins classés par catégorie, ça se voit pas trop, mais. Dans les poissons, donc on a. Des poissons emblématiques, comme le saumon. Le saumon de Loire, qui est en voie de disparition. Là, je regardais les statistiques au barrage de Vichy, où on comptabilise le passage des saumons qui vont se reproduire dans le Haut-Allier. 14. 14 saumons sauvages qui sont passés.
1: Et auparavant,
0: c'était des milliers, des milliers, des milliers en 1900. Non, non, mais là, c'est une disparition très...
1: Qui était,
0: bon, on le savait, hein, il était condamné, mais là c'est terrible, c'est un patrimoine génétique en plus qui disparaît, qui était unique au monde. Des poissons, oui.
2: Je vous laisse juste, j'ai même ouvert la terrasse, j'ai mis la longue vue, je vous laisse naviguer et je reviens.
1: Pour la photo.
2: Voilà, je reviendrai là-haut.
0: Donc voilà, là je vous ai parlé du saumon. Alors, si on les classe ici, il y a les migrateurs aussi, parce qu'on a des poissons sédentaires, c'est-à-dire qui vivent tout le temps dans la Loire, et des poissons, des migrateurs, qui eux ne font qu'un passage dans la Loire pour se reproduire, mais pas que. Alors, ceux qui viennent dans la Loire, sur les sources de la Loire, c'est-à-dire à 700 km d'ici, qui arrivent du Groenland, ce sont eux, là. Des milliers et des milliers de kilomètres pour aller se reproduire en eau douce. C'est un phénomène extraordinaire. Les petits redescendent la Loire, vont se nourrir dans les fosses du Groenland, de crustacés, etc., et reviennent quelques années après, lorsqu'ils ont atteint un bon mètre, etc., reviennent se reproduire dans le Haut-Allier, qui est un affluent de la Loire. Voilà, donc ça, les migrateurs, on a le saumon, mais qu'est-ce qu'on a aussi comme migrateur qui ressemble plus, par exemple, à un serpent, et qui n'en est pas un. Vous voyez, c'est un poisson, ça, qui ressemble à une anguille. Mais ça n'est pas une anguille non plus. Elle est où, l'anguille, si vous la voyez? Il y en a une anguille sur le tableau. Elle est un peu cachée, parce qu'elle aime bien. Elle n'aime pas le grand soleil, l'anguille. Elle est là. L'anguille est ici. L'anguille aussi, elle vient se reproduire. C'est différent, vous allez voir. Ça, c'est la lamproie. La lamproie marine, vous voyez cette ventouse là, elle a une ventouse comme bouche, une bouche qui ressemble à une ventouse. Elle se colle sur les grands poissons et elle se laisse promener, et comme ça elle voilà, c'est vraiment un opportuniste, ça, qui utilise un moyen de transport, voilà, en se positionnant et avec sa ventouse, en se collant à un autre poisson. Voilà, et elle aussi, elle vient pour se reproduire. Quand elle, alors il y en a de moins en moins aussi. Les poissons migrateurs dont je vous parle, ils sont en très très grande menace de disparition. Menace de disparition, saumon quasi disparu. C'est très grave. Hein. Il y a plein de facteurs qui font que tout ça disparaît. Ensuite, alors l'anguille aussi, même chose. Elle, l'anguille, non. Elle vient grossir dans le fleuve, dans la Loire et l'Allier, mais elle part dans la mer des Sargasses pour se reproduire. La mer des Sargasses, qui est vous voyez où c'est, du côté de la Guadeloupe-Martinique, dans ces grandes fosses. La mer des Sargasses, elle va se reproduire là-bas. Après, on a toutes sortes de poissons qui sont féodaux de la Loire. Le grand brochet de Loire, vous le voyez là-bas. Au-dessus, il y a le cendre. Ici, c'est des bandes d'ablettes, etc. Il y a toutes sortes de poissons. Il doit y avoir une tanche, il doit y avoir... Et puis, il y a des poissons qui sont arrivés il y a peu de temps, comme le silure. Vous voyez ce grand poisson-là qui ressemble à un poisson-chat, qui peut être... Et l'autre jour, il y en a un qui a été pêché ici de 2,30 m à côté du pont. Le silure, silure glane, il arrive du bassin du Danube, lui. Ça fait une quinzaine d'années qu'il colonise la Loire. C'est un grand prédateur. Il mange beaucoup, lui. Beaucoup de poissons. Là, il y a un autre redoutable prédateur, c'est l'aspe. Ce poisson aussi carnassier, qui fait des grands dégâts dans les bandes d'ablettes. Enfin, voilà. Il y a ces poissons-là qui sont arrivés il y a peu de temps, qui n'existaient pas en Loire il y a un certain nombre d'années. Donc, et puis, il y a d'autres petits poissons, comme un goujon qui arrive. Alors là, on a un banc de goujons. Vous voyez, il y a des goujons ici. Si on regarde, il y a des brèmes, enfin il y a toutes sortes de poissons ici. Là-bas, il y a des ablettes. Là, il y a d'autres. Ça, ce sont des mulets de mer qui remontent la Loire aussi. Alors, eux, ils viennent l'été, ils viennent se promener dans la Loire, c'est tout. Ils viennent, ils remontent et ils repartent à l'automne. C'est sympa. Alors, vous voyez, il y a beaucoup d'espèces de poissons dans la Loire. Et puis, j'arrête sur. Vous pouvez, il y a des coquillages aussi, des petits coquillages ici, qui arrivent d'Asie.
1: D'accord. Et c'est des moules, non ?
0: C'est des sortes de... Oui, de petites moules. Hein, c'est on appelle ça la... Ah, j'ai bien oublié le nom, mais enfin, eux, il y a déjà longtemps qu'ils sont dans la Loire. Et ils ont un pouvoir de filtrage de la Loire. C'est-à-dire qu'ils filtrent l'eau de la Loire et ils la rendent plus claire. Ouais,
1: C'était fait par un artiste local
0: Alors ça a été fait, le tableau ça a été fait par une stagiaire, nous accueillons des stagiaires ici de l'école du paysage, donc une future ingénieure, c'est elle, quand elle est sortie, elle avait fait un stage chez nous, et quand elle a eu ses diplômes, qu'elle est devenue entrepreneuse, elle a créé son atelier. Et on lui a fait passer commande de ces choses-là. Moi, on avait travaillé, nous, sur ce qu'on voulait voir. Elle, après, elle a dessiné, elle a mis en lumière. Donc voilà. Et alors, aussi, je vous passe sur les oiseaux, mais là, c'est les oiseaux qui, eux, il n'y a pas tous les oiseaux, mais là, ce qu'on a mis, c'est les oiseaux qui se nourrissent de ce qui est en dessous.
1: D'accord.
0: C'est-à-dire le héron, vous le connaissez, on le voit, le grand héron en bord de Loire. Le héron se nourrit de beaucoup de poissons. Le grand rapace, là, alors là, qui, là il n'est pas encore arrivé. Hein. Lui, il arrive au mois d'avril et il repart fin août en Afrique. C'est un grand rapace, c'est un aigle, le balbuzard pêcheur, qui capture de très grosses proies. Il niche dans les arbres de la forêt de Chambord.
1: Okay.
0: Voilà. Vous avez le cormoran, ça vous le connaissez. Alors c'est pareil, c'est des oiseaux qui... Le cormoran n'était pas là il y a 20 ans.
1: D'accord.
0: Il a colonisé la Loire aussi. Le grand cormoran, c'est cet oiseau noir là. Vous savez que les Chinois pêchent, la pêche traditionnelle des Chinois avec le cormoran, des cormorans attachés au bout de cordelettes, et ils remontent le poisson comme ça. Eux, c'est un grand prédateur de poissons. Vous le voyez, c'est des bandes des oiseaux noirs, on peut en voir, ça les arrive déjà là. Voilà, ils pêchent en bande, hein, ils plongent et ils vont à la capture des poissons. Quelquefois, ils les blessent, donc ils font beaucoup de dégâts dans les populations de poissons. Là-haut, vous avez le magnifique martin pêcheur, là, qui est très très très beau, qui se nourrit aussi de petits poissons.
1: Okay.
0: Celui-là, il est bien revenu. À une époque, il était un peu disparu. Voilà. Et vous avez là-haut les sternes venues d'Afrique, qui vont arriver bientôt, début avril. Ces oiseaux là-haut, qui sont très jolis, comme ce qu'on appelle des hirondelles de mer, un peu. Elles arrivent en avril, elles pondent leurs œufs sur les graviers de la Loire, les sables de la Loire, et elles repartent fin août, quand les petits sont nés, qui sont capables de s'envoler à nouveau pour revenir en Afrique.
1: Ce sont les bancs, qui on a vu, les oiseaux,
0: les bancs,
1: c'est pas les sternes encore ?
0: Ah, pardon, il y a quelques-unes qui sont arrivées, mais très très peu, elles sont en avance. Là.
1: Ouais, c'est ça.
0: Oui, voilà, on voyait un petit peu, il n'y a pas tout, mais voilà ce qu'on a pu... C'est intéressant pour prendre connaissance de la vie qu'il y a dans la Loire, dans le fleuve, etc. Après, ce que vous avez là, c'est, ça n'existe plus beaucoup, c'était la pêche encore il y a 20 ans, la pêche au filet barrage, c'était très traditionnel sur la Loire. Hein, le grand filet qui est là-bas, voilà, avec ce filet-là, on barrait une partie de la Loire, pas en entier. Hein.
1: Okay.
0: On déposait ici au bout du filet un garlet, c'est un système, c'est un filet tout plat, mm-hmm. avec un système de relevage. Les poissons, ils se déplaçaient, ils ne pouvaient pas passer, alors ils cherchaient de passer ailleurs. Ils arrivaient au-dessus du carrelet, et au-dessus du carrelet, il y a plein de petits fils. Et le pêcheur qui attend, comme on le voit là, vous voyez le pêcheur là, il attend, mais il a dans la main un petit fil, comme un fil de pêche. Quand un poisson, imaginez que le carrelet, il est là, il est placé en bas là. Quand les fils vibrent, lui, il actionne le levier du carrelet, de ce filet carré, et hop, tout d'un coup ça soulève et les poissons sont capturés. On capturait le saumon avec ça notamment.
1: Il y avait une consommation plus importante que maintenant du poisson.
0: Ah oui, mais là on parle, là c'est interdit déjà cette pêche-là depuis longtemps.
1: Okay.
0: Il y a eu une consommation importante, mais là ça a disparu, ça avec le saumon notamment.
1: Okay.
0: On pêchait le saumon et l'alose, qui est encore un poisson de mer qui remonte la Loire.
1: Okay.
0: Des poissons qui avaient une grande valeur commerciale,
1: d'accord.
0: Notamment le saumon et l'alose. Et la lamproie. Saumon, alose, lamproie, c'était trois grands poissons qui avaient une valeur commerciale très importante. Et donc, il y avait des professionnels de la pêche sur des bateaux comme ça, des tous de pêcheurs.
1: Mmh.
0: Là-bas, c'est la pêche de loisirs qui existe encore. Hein, la pêche, évidemment, la pêche de la friture, les pieds dans l'eau. La pêche au filet, on capture encore la pêche à l'épervier là-bas, où c'est un filet qu'on lance. Et la pêche au nas, vous voyez le pêcheur qui est dans sa barque avec son chien là, il est en train de lever une nasse. Une nasse, c'est ça. C'est ce, vous voyez, c'est cet engin grillagé là. Le poisson entre dans la nasse, ça il entre dans la nasse, mais il ne peut pas en ressortir.
1: D'accord.
0: C'est tellement fait d'une telle façon qu'il ne peut pas repartir en arrière. Voilà, les nasses. Ça capture beaucoup d'anguilles, ça, notamment. Okay. Voilà un petit peu tout ce que... Ça c'est la première salle d'accueil, voilà, de la scénographie, destinée à la pêche. Ah, il y en a des oiseaux, là. Alors voilà, là on accède à une première terrasse où on peut déjà observer le fleuve un petit peu mieux, hein, on prend de la hauteur. Voilà, donc là on peut porter le regard sur beaucoup de choses, hein, à partir d'ici. Donc là, on se trouve ici sur la rive droite, hein, vous voyez le sens du courant. Hein. Donc l'océan se trouve vers l'ouest, hein. Et puis les sources de la Loire, elles sont au sud-est, hein, sont très loin d'ici. Voilà. Alors là, vous avez la construction de la future passerelle.
1: C'est ça.
0: Voilà. Vous voyez, ça, ce qui a été déjà construit, ça s'appelle une estacade. Ça sera démonté quand la passerelle sera installée.
2: Ah.
0: Ça, c'est que provisoire, c'est pas là-dessus qu'on va passer. Hein. Ce que vous voyez plus, c'est les piles de l'ancien barrage. On les aperçoit derrière, des blocs de béton. Il y avait là autrefois un barrage qui barrait la Loire pendant l'été. Hein, c'était un système qui faisait remonter des vannes, qui bloquaient la Loire.
1: Ah oui.
0: 2,50 m. Et alors, de début juin à début septembre, il y avait là un plan d'eau, un lac. Ça faisait un lac jusqu'au château de Ménard, sur 5 km de long. C'était un plan d'eau où il y avait beaucoup d'activités de loisirs nautiques. C'était fréquenté par des dizaines de milliers de personnes chaque été.
1: Du lac de Loire, c'est
0: ça s'appelait comme ça, le lac de Loire. Parce que si on réfléchit, un lac ici, c'est pas un lac, c'est un fleuve qui coule et qui coule fort. C'est le barrage qui bloquait la Loire et qui forcément créait un lac. Hein, donc il y avait là un déversoir, derrière les vannes, là il y avait une grande chute d'eau. Okay. Quand on faisait du kayak, quand on était un peu habitué, on sautait les chutes. Mais la Loire coulait toujours, hein. On n'a pas asséché la Loire, mais on peut s'interroger. Et alors dans l'esprit des gens, ça a été arrêté en 2005 par le préfet, parce que pour plein de raisons, le système hydraulique du barrage ne fonctionnait pas bien. Pour le réparer, il fallait dépenser des sommes colossales. Ça n'en valait pas le coup. Et puis surtout, sur le plan écologique, ce barrage, c'était une catastrophe. Bon, donc voilà, ça a arrêté ça a duré de 1971 à 2005. Mais ça s'est arrêté même avant 2005, à peu près 30 ans.
1: Et c'était intéressant au niveau sur le plan
0: écologique. C'était intéressant pour le plan des loisirs, ça c'est sûr. Hein. Il y avait là-haut un immense camping, des milliers de... Il y avait aussi un camping à la Chaussée Saint-Victor.
1: Ouais.
0: Il y avait du ski. Il y avait toutes les activités nautiques de... Canoë kayak, aviron, voile, planche à voile, ski nautique. Enfin, il y avait même des activités qu'on interdit maintenant sur la Loire, c'est-à-dire des hors-bord.
1: Ah, oui.
0: Enfin, voilà, c'était la Loire terrain de jeu. Grand terrain de jeu. C'était la civilisation des loisirs.
1: Et économiquement, ça...
0: Économiquement, ça marchait très fort.
1: Là-haut. Et le fait que ça s'arrête...
0: Il y avait un très grand restaurant, il y avait... Alors, ça s'est arrêté. Maintenant, il y a un travail de restructuration, là-haut.
1: Okay.
0: Le grand bâtiment qu'on appelle la capitainerie, qu'on aperçoit, là, qui est... Ben, il est en train d'être transformé en grand restaurant.
1: Okay.
0: Et il va ouvrir en juin 2026. Ouais. Voilà, c'est fini. Le lac de Loire, ça n'existe plus. Mais dans l'imaginaire des gens, on appelle toujours là-bas... Ça. De l'autre côté, le lac de Loire. Oui, c'était un lac de Loire artificiel, totalement artificiel.
3: J'ai une question.
0: Oui.
3: Quand la plateforme sera finie d'être construite, il y aura un impact écologique dans la Loire? Ça se remarquera?
0: Non, alors. Donc, ouais, là, ici, à partir de l'estacade, vous voyez les grues qui sont sur l'estacade? C'est, vous vous rendez compte de ce qui a été bâti là? On a en fond, vous voyez les piliers que vous voyez, c'est un acier là, rond là, qui sont enfoncés de 20 mètres dans le sol, de 20 à 30 mètres, pour pouvoir être assez solide, pour supporter des grandes machines comme il y a là. Donc à partir de ces machines là, vous voyez les grues là, on voit une pile derrière là-bas, ils sont en train de renforcer les piles qui existent, et ils vont bâtir... morceau par morceau, la passerelle qui va être apportée ici, mais c'est comme un Lego, des morceaux de passerelle vont être progressivement assemblés les unes aux autres pour traverser la Loire. à partir de sur les piles. Quand ça sera terminé, ça, ben, ça, il va y avoir une phase de démontage de cette estacade qui va resservir, parce que cette estacade, elle a déjà servi ailleurs pour un autre projet. Donc vous voyez, c'est quand même, c'est, les ingénieurs sont quand même, on peut être admiratif du travail qui est réalisé là.
3: Au niveau des poissons,
0: c'est formidable. Alors,
3: des poissons,
0: c'est là, non, là, c'est, de... alors momentanément, ça pose quelques problèmes, mais c'est momentané, ça va pas durer. L'an prochain va commencer à être, quand la passerelle sera terminée, donc 2027, tout ça, ça va être démonté. Et on n'aura plus, bah, il y aura les piles, évidemment, qui sont dans la Loire, toujours, on les met au-dessus, hein, la passerelle. On passera sur une passerelle. Non, non, ça sera, bon, c'est, je pense que c'est un, alors ça coûte très cher, évidemment. Tout le monde n'était pas d'accord parce que c'est beaucoup d'argent dépensé. Mm-hmm. Sauf que ça va apporter bon, une grande agglomération comme Blois pour la région. C'est quelque chose d'attractif. Ça va apporter encore plus. Vous savez qu'on est sur la Loire à vélo ici, des deux côtés. Là. Chaque été, c'est des dizaines de milliers de personnes qui passent ici à vélo, dans les deux sens. Donc il y aura un pouvoir d'attractivité encore plus fort. Ça va être relié donc à l'ancien lac de Loire, à la capitainerie là-haut, et puis par l'ancien viaduc de Schwenver qu'on aperçoit dans le Val de Loire, à Chambord. On pourrait aller à Chambord à bicyclette directement. Vous voyez, c'est tout un, il faut concevoir cette passerelle. C'est pas comme ça une idée saugrenue. C'est dans un contexte général de développement du tourisme, et pas que ça, parce que vous savez qu'on développe les pistes à vélo. Parce que le déplacement à bicyclette, ben, ça a beaucoup d'intérêt écologique. Hein. La voiture, c'est les problèmes que ça cause. Donc ça fait partie aussi d'un réseau de pistes. Ce qu'on appelle les mobilités douces. Hein. La marche à pied, la randonnée pédestre, la randonnée vélo, etc. Tout ça. Et on voit passer des familles entières ici avec les enfants qui font des étapes de plusieurs, de 50 km par jour pour aller jusqu'à Nantes, pour aller jusqu'à Orléans. Enfin, vous voyez, nous, on se rend compte ici de l'attractivité des pistes cyclables en sécurité et dans un milieu, dans un environnement qui est chouette, qui est beau, qui est préservé, parce que à quoi on travaille, nous, c'est la préservation de l'environnement. Donc voilà, cette passerelle va être un vrai. Alors, momentanément, ça posait évidemment des problèmes. Là, les sternes qui vont arriver, vous voyez, je vous parlais des sternes qui viennent d'Afrique pour se reproduire là sur les bancs de sable. Ben, elles vont être peut-être ennuyées parce qu'elles n'aiment pas le bruit. Hein. Là, c'est très bruyant, etc. Cette année, ici, là, peut-être qu'elles viendront pas pendre là. Hein. Ça peut les déranger beaucoup.
4: Ah, oui.
0: Voilà, c'est momentané. Je vous parlais des grands cormorans, les grands prédateurs. Vous voyez, il y en a un qui étend ses ailes noires là-bas pour les faire sécher. Vous le voyez là-bas? Vous voyez, ces trois oiseaux noirs là-bas sont les cormorans. D'accord. Grands pêcheurs et qui font beaucoup de dégâts, qui mangent beaucoup de poissons. Mais lorsqu'ils ont pêché, il faut qu'ils sèchent leurs ailes un peu. Et alors, ils étendent leurs ailes. Ça fait de très belles photos. Des fois, c'est sur une branche, un arbre mort. Enfin, voilà. D'ici, donc, on aperçoit quand même déjà beaucoup de choses. Alors là, on n'est pas non plus... Hein, il fait frais aujourd'hui. On n'est qu'au début du printemps. Mais alors, en été, c'est foisonnant de vie, hein, d'oiseaux, de toutes sortes.
1: Ça fait du bruit, d'ailleurs.
0: Et ça fait beaucoup de bruit. Les mouettes, il y a énormément de mouettes, etc. Voilà, un petit peu...

Donc, ben écoutez, là je vous invite à entrer. Ici, on a fait un travail pour permettre aux personnes handicapées, aux non-voyants, de comprendre un petit peu où on se situe. C'est du braille. Vous connaissez le braille, hein? Donc là, on a reproduit le paysage qu'on voit sous nos yeux, là, pour que les non-voyants, en arrivant ici, ils puissent imaginer ce qu'il y a en face d'eux. D'accord. Voilà. C'est un travail qu'on a fait avec une association, ça. Vous voyez l'ancien barrage, vous voyez les piles de l'ancien barrage là, on les voit là, voilà, voilà. Le pont Charles de Gaulle là-bas, hein. L'île qui est en face, enfin voilà, on peut avoir idée de la situation. Et ici on est accueilli, alors il fait pas très chaud, on est froid. On est accueilli ici par les bancs de saumon et d'alose, là vous voyez là. Voilà, vous avez ici c'est un peu là, c'est comme une grande salle, c'est comme un peu un musée vivant, une grande salle de classe aussi. Donc voilà, vous avez ici la Loire qui est classée, vous savez que la Loire est classée au patrimoine mondial de l'UNESCO. C'est pas rien, hein. Depuis 2000. Elle est classée depuis Sully-sur-Loire, c'est en amont d'Orléans, là-haut, dans cette direction, jusqu'à ici, Chalonne-sur-Loire. Voilà, toute cette portion-là de la Loire est classée au patrimoine mondial pour ses qualités paysagères vivantes, ses qualités paysagères et patrimoniales. C'est la vallée des châteaux, hein, c'est la grande vallée des châteaux, mais pas que ça. C'est la vallée des vignobles, c'est des paysages préservés, c'est le corridor. En fait, c'est un corridor. Hein, c'est pas très large le classement. Hein. Il n'est que sur le corridor tracé par la Loire, ce classement. Il écarte, vous allez voir, il écarte quelque chose que vous connaissez, qu'on voit d'ici. Par exemple, il écarte la centrale de Saint-Laurent-des-Eaux, qui n'est pas dans le classement. Elle est en bord de Loire, mais ils l'ont pas mis dans le classement. Enfin, bref. Donc voilà, ça apporte une visibilité à la Loire, une visibilité mondiale. Donc on reçoit évidemment des touristes du monde entier qui viennent visiter les châteaux, mais pas que. Déguster les vins de Loire, etc., etc. Et puis surtout, c'est un patrimoine historique très important. Voilà, voilà le classement de... Alors après, on a trois parties. Ben, je vous donne ici. On a... Je passe ici. Là, ici. On parle ici de la marine de Loire. Parce qu'autrefois, la marine, avant l'arrivée du chemin de fer... Les trains, le chemin de fer, il est arrivé en Europe, enfin c'est en Europe qu'il a été, que les chemins, en Angleterre d'abord, puis en France, mais c'est dans les années 1850, le chemin de fer. C'est pas si vieux que ça.

0: Ça, hein. Mais donc le transport avant il se faisait comment? Ben, le transport il se faisait en chariot tiré par des bœufs ou par des chevaux, etc. Sur des routes qui n'étaient pas les routes qu'on connaît, hein, ce qui était sur des chemins mal pavés. Alors on avait repris un peu les voies romaines, mais c'était pas c'était très très compliqué les déplacements sur terre. Hein. Alors ben, qu'est-ce qui servait à acheminer les marchandises de toutes sortes, ben c'était les fleuves, les rivières. On a aménagé les fleuves et les rivières pour pouvoir faire du transport. C'était le transport le plus facile, le moins cher. Et la Loire, c'était l'autoroute du royaume de France, un peu. Hein. On ne peut pas imaginer ça, mais sur la Loire, jusqu'à l'arrivée du chemin de fer a fait que quand le chemin de fer est arrivé, Paris-Nantes, par exemple, la navigation sur la Loire s'est quasiment arrêtée. La navigation de commerce. Alors, il y avait la navigation de commerce. De Nantes, on remontait les épices qui venaient de pays lointains. On remontait le sel, parce qu'une denrée très précieuse, le sel, pour conserver les aliments. On remontait toutes sortes de choses. Et la Loire, c'était vraiment... C'était vraiment un axe primordial pour Paris, pour alimenter la capitale en toutes sortes de produits. Et puis on transportait également des marchandises beaucoup plus lourdes pour construire les châteaux, etc. Donc les pierres, les ardoises transitaient par le fleuve. Voilà, il y avait toutes sortes de produits qui étaient transportés par des bateaux qu'on appelait soit des gamards, soit des futraux, soit des tous, soit des chalands. Le plus connu, c'est le chaland de Loire, qui pouvait transporter plusieurs tonnes de marchandises et qui naviguait à la voile. Vous avez un exemplaire de bateau de Loire d'autrefois, ici, là, qui naviguait à la voile quand les vents étaient favorables, mais qui naviguait aussi avec des perches. Les marins étaient... c'était très, très compliqué, déjà, de naviguer. C'était très... Vous voyez le courant du fleuve. Déjà, pour vaincre le courant à la voile, d'abord, il fallait que la Loire soit à un certain niveau. On ne pouvait pas naviguer tout le temps. Quand elle était très, très basse, on ne naviguait pas. Quand elle était beaucoup trop haute, qu'il y avait des inondations, on ne naviguait pas. Quand elle gelait, parce qu'à l'époque, elle pouvait être en glace, on ne naviguait pas. Donc, c'était très compliqué. Alors, il y avait quand même tout un peuple de Loire, de marins, de mariniers plutôt, des mariniers, qui étaient des gens vraiment aguerris, hein, qui fréquentaient ce fleuve-là, mais par centaines de milliers. On avait des vrais ports à Blois, on avait quatre ports à Blois, qu'on ne peut pas imaginer, chargés de bateaux. Donc voilà, c'est la marine de Loire. Alors c'est pour ça ici, on travaille pour les scolaires ici, on est sur les domaines de l'histoire et de la géographie, et de l'économie aussi. Et là, on fait prendre conscience aux enfants de ce que pouvait être le commerce sur la Loire, qui est le plus long fleuve de France, hein, quand même. Donc, il y avait... Alors, regardez ici, vous avez une gravure de 1800, du 18e siècle. Regardez le port de Blois. C'est un vrai port où il y a toute une population qui vit autour de la Loire. Il y a toute une population de manœuvres, d'ouvriers. Alors, il y a des capitaines de bateaux, mais il y a beaucoup de gens laborieux qui travaillent dur. Hein. Et regardez un peu. Alors, les bateaux, vous voyez là, ils sont en train de haler un bateau, par exemple, ici, là, ceux-là, là, pour l'amener au port. Vous voyez les bateaux, les grands bateaux, là. Vous voyez, si on regarde un peu cette 18e siècle, hein, c'est de Van Blarenberg. C'est un tableau, hein. On a reproduit ici, on voit la ville qui ressemble, elle n'a pas beaucoup changé, hein, la ville, hein, depuis le 18e siècle. Mais ce qui a changé, évidemment, il n'y a plus cette activité-là qu'on voyait, hein, et c'est qu'une partie. Alors il y avait ce port-là, il y avait un autre plus en aval, plus en amont. C'est toute une vie autour de la Loire. Hein. Les villes de Loire, c'est des ports aussi, c'était des grands ports.
1: Le port de la Creusille, c'est...
0: port de la Creusille, c'était un port aussi de l'autre côté, là, en amont, là, voilà. Donc, vous voyez, toute cette vie, donc toute une culture, en fait, toute une culture ligérienne autour de cette pratique-là. Ça a duré des siècles. C'est le chemin de fer, les progrès qui vont arriver avec la découverte déjà de la machine à vapeur. C'est un Bézois, c'est Denis Papin, quand même, qui invente la machine à vapeur. Les Anglais étaient déjà aussi un peu en avance. C'est eux qui vont imaginer les premiers les premiers engins mécaniques qui, à la vapeur, des moteurs qui tournent à la vapeur. Et pour conclure là-dessus, alors je vous passe sur la culture des mariniers. Hein. On parle de tout ça, il y a des ouvrages qui en parlent. Il y a des BD qui parlent de tout ça, hein, le grand fleuve de Jean Tambour. Enfin, on a beaucoup d'iconographie, on a beaucoup d'ouvrages qui parlent de ces temps-là, des temps qui ont fondé aussi le royaume de France. Hein. Et alors, pour terminer avec la batellerie de Loire, vous connaissez le chocolat de Blois. Ça vous dit quelque chose, chocolat Poulain? Oui. Mais Poulain, qui était un précurseur, mais venez voir là. Regardez un petit peu ce qu'a. Je vous ai parlé des machines à vapeur. Eh bien, il y a eu beaucoup de bateaux à vapeur. Les bateaux à vapeur, Poulain, lui, qui faisait venir. Enfin, vous savez, les fèves de cacao, le chocolat, le sucre, ça transitait par la Loire pour aller à Paris. Et c'est les bateaux de Loire qui montaient tout ça à Paris. Eh bien, quand la machine à vapeur est arrivée, il a commandé des bateaux à vapeur, le Fram. Le Fram, c'est un dernier bateau à vapeur qui a circulé sur la Loire. Il y a eu des bateaux à vapeur sur la Loire. Il y a eu des bateaux à vapeur qui faisaient la liaison Orléans-Nantes, 450 km sur la Loire, aller et retour. Alors c'était bien plus rapide déjà que la voile, beaucoup plus rapide. Parce qu'on mettait des semaines de Nantes à Orléans, ouais, par exemple, hein, ça dépendait. Voilà, le Fram, et il avait à côté, il en avait fait. Il en avait commandé un autre, le commandant Marshall. C'est les derniers. C'était pour la chocolaterie Poulain, qui existe. Il y a le buste de M. Poulain là-haut dans le quartier universitaire, mais le chocolat Poulain était très réputé. Les fèves de cacao allaient remonter le fleuve sur les bateaux à vapeur, dans les années. Jusqu'en 1911, quelque chose comme ça, vous voyez. Donc c'est. Il y a une grosse centaine d'années, il y avait encore des vapeurs sur la Loire. Donc des bateaux à fond très plat. Parce que la Loire, elle n'est pas très profonde. Hein. Voilà, un peu. Donc ici, on parle, vous voyez, pour. Là, c'est un travail pédagogique, les denrées qu'on transporte, de l'aval vers l'amont, de l'amont vers l'aval. Vous voyez, parce qu'il y avait aussi. Et puis, il y avait des canaux, hein, plus loin. La Loire était reliée à des canaux. Alors, on descendait quoi aussi du Massif central? Parce qu'elle naît dans le Massif central, la Loire. On descendait du charbon. On descendait du minerai, on descendait du bois, beaucoup de bois, des forêts du Massif central. Il faut imaginer un grand trafic. Alors, on a fait des canaux aussi, hein, pour relier la Loire aux canaux pour aller sur Paris, etc. Il y avait un grand canal qui partait d'Orléans pour monter, pour relier la Seine et arriver à Paris. Parce que là, tout ce qui remontait de Nantes pour Paris, ça s'arrêtait à Orléans. On sortait de la Loire à Orléans, on prenait le grand canal. Donc là, c'est facile, hein, le canal. Les bateaux sont tirés par des bœufs ou des chevaux ou des hommes. Et puis, on arrive. Là, il y a toujours de l'eau dans les canaux. Et puis, il y a toujours le même niveau d'eau. Hein. Et en reliant la Seine, on arrivait au port de Paris, à Paris, pour alimenter la capitale du royaume. Voilà. Donc, il y a tout un réseau hydrographique en France qui existait. Parce que c'était le moyen d'acheminer les marchandises. L'eau, en fait. Alors, ça a disparu, évidemment. Maintenant, les autoroutes, c'était complètement différent. Mais ça fait partie de notre histoire, quoi. Alors, voilà. Ici, on a reconstitué un petit peu tout ça pour faire comprendre aux enfants un petit peu comment tout ça se passait. Et voilà ce qui remontait la Loire, ce qu'on appelait des trains de bateaux. Parce que le mot train, vous savez ce que c'est, un train sur la voie de chemin de fer? Ça vient de train de bateau, parce que les bateaux, ils naviguaient souvent à deux ou à trois, à plusieurs. Ils étaient reliés ensemble, parce que la voile du premier était plus haute que les voiles, elles allaient progressivement en décroissant. Le premier bateau avait une très grande voile, le deuxième un peu moins, et le dernier un peu moins encore. Et ils utilisaient la force du vent qui était décuplée par toutes ces voiles. Et ça s'appelait des trains de bateau. Ça a donné ensuite. Les wagons qu'on attache, c'est devenu un train. Mais le mot train était déjà utilisé par les mariniers depuis ces époques-là. Alors voilà, pour faire comprendre tout ça. Ici, je passe un peu plus vite, là, sur le. Là, ici, donc, l'histoire de la marine de Loire. Ici, on est sur la sensibilisation au risque. Et notamment au risque inondation. Donc ici, on fait comprendre comment se passent les crues de Loire et les inondations de Loire. Alors, on a, vous avez vu, une belle carte ici aérienne, une carte aérienne du secteur. L'Observatoire Loire est ici. Oui, on est ici. On le voit mal, mais ça, c'est le grand bâtiment qui est à côté. Là. Ici, on est ici, là. Bon, la ville de Blois est ici, là c'est le quartier Vienne. La Loire elle coule dans ce sens-là, vers la mer. Voilà. Ça, c'est une maquette de la ville de Blois. Pour faire comprendre comment la ville s'est prémunie contre les inondations. Parce qu'il y a eu des très très très graves inondations, notamment au XVIIIe siècle, hein, qui ont détruit beaucoup de choses. Il faut imaginer que. Au XVIIIe siècle, à trois reprises, en 1846, 1856 et 1866, il y a eu trois grandes crues qu'on appelle des crues centennales, des très très hautes crues qui ont dévasté tout le territoire d'un coteau à l'autre. Inondé, on ne peut pas l'imaginer là. Alors vous voyez en face les voitures qui passent là-bas, ils passent sur une levée. Vous voyez la route, elle est surélevée là-bas. Eh bien, la Loire, elle est encadrée par... De chaque côté de la Loire, il y a une levée. Au fil des siècles, les habitants de la Loire, pour se prémunir des graves inondations qui noyaient leurs champs, qui détruisaient leur bétail, détruisaient leurs habitations, qui étaient... Eh bien, ils ont progressivement, depuis le Moyen-Âge, rehaussé les levées. Et vous voyez la hauteur des levées, c'est impressionnant. Et il y a des levées comme ça sur 500 km pour empêcher que la Loire, lorsqu'elle devienne très très haute, dévale, détruise tout là sur son passage. Donc on dit qu'elle est endiguée. Alors à Blois, on a des digues, alors elles sont ici, vous voyez. Mais aussi, on a ce qu'on appelle des déversoirs, on l'aperçoit ici. Parce qu'à Blois, le problème de Blois, c'est que c'est très étroit. La Loire, elle a déjà détruit des ponts. Au Moyen-Âge, elle détruisait les ponts de la ville. Comme ça se faisait assez souvent, reconstruire des ponts, ça coûte très très cher, on a imaginé aussi pourquoi elle détruisait les ponts. Alors, le pont du Moyen-Âge, il a été détruit. Autrefois, il y avait des hivers très rigoureux. Comment il a été détruit, le pont du Moyen-Âge? Il a été détruit par un débâcle de glace. La Loire était en glace tous les hivers, plus ou moins. Et cette époque-là, la Loire était totalement en glace. Et la dernière fois qu'elle était en glace, où on voyait les gens traverser et jouer sur la Loire, c'est dans les années 1900 et quelques. On a plein de photos là-dessus. Il y a encore 30 ans, tous les ans, la Loire prenait un peu en glace. Mais là, il s'agissait d'un embâcle comme une banquise. Et lorsque, au printemps, elle a fondu la banquise, avec la force du courant, les blocs de glace ont détruit toutes les piles du pont du Moyen-Âge. Donc, alors, il y avait les débâcles de glace, mais il y a aussi les grandes crues, parce que les grandes crues, qu'est-ce qu'elles font? Elles apportent des troncs d'arbres, tout un tas de végétation, de déchets, qui appuient sur les piles du pont et les détruisent. On a imaginé un déversoir, c'est-à-dire, ici, à Blois, là-bas, on l'aperçoit ici, mais il faudrait être sur le terrain, derrière le pont Charles de Gaulle, la levée qui est là, qu'on voit la levée elle s'abaisse totalement sur 300 mètres. Donc, elle va laisser un passage à la Loire, qui est, quand elle est très très haute, la Loire. Et bien, ce déversoir, là, cet endroit où la levée est très basse, la Loire va passer là, dans ce qu'on appelle le déversoir de la Bouillie, va contourner le sud de la ville de Blois pour rejoindre beaucoup plus bas du côté de Cornesse-Saint-Beuvron, sur Beuvron, la Loire. Donc toute cette partie du flot, ça fait que la Loire qui coule dans Blois, elle a moins de force, moins de puissance, parce qu'elle s'est délestée d'une partie du flot. Et regardez ce qu'on voit ici. Regardez en 1907 ce qui s'est produit. Très grande recrue, mais pas à Saint-Antonin, en 1907. Ça, ici, si vous connaissez Blois, au bout de la rue ici, c'est des gens qui passent de Blois à Saint-Gervais, de l'autre côté là-bas, mais qui traversent, et normalement il n'y a pas d'eau là, c'est le déversoir, vous voyez, cette photo elle est prise ici, la photo que vous voyez elle est prise ici, là, à ce niveau-là, C'est là que passent les habitants de Blois pour aller à Saint-Gervais, ou Saint-Gervais pour aller à Blois. Vous imaginez le flot là-bas. Alors, on a aussi entouré la ville de digues. Le quartier Vienne, il y a une longue, une digue qui en fait tout le tour. Ici, c'est interdit de construire. On avait construit des maisons il y a dans les années 50. On les a toutes. Il y a eu un plan pour les détruire toutes, pour qu'on laisse à nouveau ce passage, ce qu'on appelle, qui va devenir un grand parc naturel, pour qu'on, en cas de très grande crue, on laisse à la Loire la possibilité de retrouver un ancien lit autrefois pour éviter de détruire les ponts.
1: Pour venir, on est passé par le pont Chartrain.
0: Alors, le pont Chartrain. Alors, les ponts Chartrain.
1: On vient, en fait, c'est notre par là.
0: Oui. Ah, mais vous êtes venu à pied par les ponts Chartrain ?
1: Non, on est de voiture.
0: Les ponts Chartrain, on ne peut pas les traverser. C'est des ponts. Ils sont à Vineuil, les ponts Chartrain. Les ponts Chartrain, ils sont sur le Cosson. Okay. C'est des ponts très, très, très anciens qui ont été restaurés, mais c'est des ponts de pierre. Ok. Là-bas, par contre, il y a les ponts Saint-Michel.
1: D'accord. Okay.
0: Les ponts Saint-Michel du côté de la piscine à Glos.
1: Okay.
0: Donc voilà, là, c'est une maquette ici pour comprendre comment la ville s'est aménagée en fonction des crues, et notamment les levées, toutes les protections. Il y a des bâtards d'eau aussi, il y a des endroits où on bloque le flot avec des. Enfin voilà. Et là-bas, on explique comment se produisent les grandes crues de Loire. C'est la concordance de deux grands phénomènes, des pluies cévenoles très très fortes. Vous entendez peut-être parler de ça à la radio, hein. Les pluies cévenoles qui tombent dans le milieu de la France, là, aux sources de la Loire, ici, là. Cette partie du. Voilà, les sources de la Loire sont ici, là. La Loire et l'Allier, le grand affluent de la Loire, vous remontez ce rond. Ici, là, c'est une région très sèche, mais lorsqu'il pleut, c'est des trombes et des trombes d'eau qui, d'une part, se dirigent vers la Méditerranée, mais d'une autre part, par le biais de la Loire et l'Allier, se retrouvent dans la Loire. Donc, c'est des très, très, très fortes pluies, hein, ici, là. Mais quand il y a aussi des pluies qui viennent de l'océan, ici, quand il y a la conjonction des deux, là, des grosses pluies qui arrivent de l'océan Atlantique et des grosses pluies qui arrivent de la Méditerranée, là, c'est là que vont se produire les très très grandes crues qu'on appelle les crues centennales. C'est des grands phénomènes, on essaie de les faire comprendre voilà, par la météo. Et là, vous avez des échelles de crues qu'on peut voir sur la ville de Blois. Vous voyez que les plus grandes crues, elles étaient à 6,70 m. Ça, c'est du. On n'a jamais vu ça au XXe siècle, encore. Dieu merci, au XXIe non plus. La dernière grande crue. Alors, dernière grande crue, je vous ai montré là-bas, c'était en 1907. Hein, la photo qui est là-bas, c'est 1907. Depuis, il n'y a pas eu de crue de ce niveau-là, quand même. Mais,
1: on parle des dangers aussi, donc c'est interdit à la baignade.
0: Alors, la baignade, c'est interdit à la baignade. Alors, je termine là-dessus, si vous voulez. Mais la baignade, alors, grand problème, la baignade, elle est interdite par la préfecture, les préfets, donc par l'État. Depuis, autrefois, il y avait beaucoup de plages sur la Loire, à Saint-Dié, un peu partout, il y avait des Orléans, il y avait des plages de Loire, des plages de sable, très belles plages, où les gens venaient passer le week-end au bord de la Loire, pêcher, tremper les pieds, voir se baigner, etc. Il y a eu dans les années 50 un très grave accident dans le Maine-et-Loire, où une colonie de vacances, une dizaine d'enfants sont noyés, parce qu'un phénomène de cul de grève, là, ils étaient sur un banc de sable qui s'est écroulé dans la Loire, c'est un phénomène très connu. Donc ça a choqué évidemment toute la population, hein, la France entière même, hein, dans ces années-là, parce que c'est une quinzaine d'enfants, hein, qui vont se noyer. Donc à partir de ce moment-là, et après il y a eu d'autres phénomènes qui sont arrivés, de pollution, etc. Mais à partir de ce moment-là, les préfets sur le bord de la Loire ont interdit la baignade.
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1: On est ensemble sur la Deutsche Welle pour une demi-heure d'information internationale et africaine. Il est 7h en temps universel, 9h ici à Bonn en Allemagne. Bonjour à tous et bienvenue. Je vous présente Info Matin avec Sandrine Blanchard. Bonjour Sandrine.
2: Bonjour Elio Koubakin, bonjour à toutes et à tous et à la une de ce journal.
1: Ouais, le Sénégal qui voit s'éloigner les portes des 16e de finale à la Coupe du Monde de football. Les Lions de la Teranga ont été battus 3-2 par la Norvège. On y revient dans un gros quart d'heure.
2: Le Sénégal dont le président est en Allemagne depuis dimanche. Il sera reçu aujourd'hui par le chancelier Friedrich Merz. Hier, Bassirou Diomaye Faye a tenté d'attirer les investisseurs allemands.
1: Au Burkina Faso, la loi sur les libertés religieuses a été adoptée la semaine dernière. Un test controversé, on essaie de comprendre pourquoi.
2: Au Mali, des centaines de véhicules bloqués au bac fluvial de Bafoulabé dans l'ouest. Ce passage qui permet de franchir le fleuve Sénégal est en partie submergé.
1: Dans le reportage santé, on est en Guinée pour parler de santé au travail. Mais d'abord, le flash info avec vous Sandrine.
2: Les négociations entre l'Iran et les États-Unis s'achèvent en Suisse. Les avancées sont jugées encourageantes. Washington suspend pour 2 mois ses sanctions sur le pétrole iranien. Et un accord prévoit le déblocage de 12 milliards de dollars d'avoirs. Mais Téhéran reste ferme sur le détroit d'Hormuz. Elle annonce ce matin que l'Iran veut en garder le contrôle et affirme que la situation ne reviendra pas à celle d'avant-guerre. Les discussions se poursuivront dans les semaines à venir au sein de groupes de travail.
1: Amnesty International critique l'Union européenne.
2: Oui, l'ONG accuse Bruxelles de vouloir renforcer sa coopération avec les autorités libyennes et ce malgré une répression croissante contre les migrants. Arrestations de masse, détentions arbitraires, expulsions illégales, les abus se multiplient en Libye selon Amnesty. L'ONG qui pointe aussi la responsabilité de l'Union européenne dans cette politique répressive. Près de 900 000 personnes migrantes se trouvent aujourd'hui en Libye. Elles vivent souvent dans des conditions très précaires, comme le dénonce l'ONG de défense des droits humains. Séoul annonce qu'elle accueillera tous les prisonniers nord-coréens capturés en Ukraine s'ils choisissent de venir en Corée du Sud. Les autorités sud-coréennes refusent tout rapatriement forcé vers la Russie ou la Corée du Nord. Des discussions sont prévues le 30 juin entre responsables sud-coréens et ukrainiens.
1: Les députés hongrois doivent adopter aujourd'hui une loi anticorruption.
2: Ce texte est la clé de voûte des réformes du nouveau Premier ministre Péter Magyar. Son objectif, débloquer plus de 16 milliards d'euros de fonds européens qui avaient été gelés en raison d'atteintes à l'état de droit sous l'ancien chef de gouvernement Viktor Orban. Le texte renforce les contrôles et les pouvoirs de l'autorité anticorruption. Son adoption est d'ores et déjà considérée comme acquise. En Bolivie, l'ancien président Evo Morales annonce une trêve. Les derniers barrages routiers sont temporairement levés après plus de 7 semaines de contestation. Depuis le début du mois de mai, des syndicats, des groupes indigènes et des cultivateurs de coca notamment manifestent et multiplient les blocages routiers. Ils réclament la démission du président Rodrigo Paz. L'état d'exception a été décrété il y a 3 jours. Il a permis de rétablir l'approvisionnement même si la crise économique persiste. Le gouvernement actuel accuse Evo Morales d'avoir orchestré ces blocages, ce qu'il dément. En bref, 2 personnes, un civil et un policier, ont été tués dans une fusillade à Montréal, au Canada. L'assaillant a été abattu par les forces de l'ordre. Pour l'heure, ses motivations sont toujours inconnues. Et enfin, Rélu, vous avez sans doute entendu parler de l'affaire du bassin du Lincoln Memorial à Washington. Ça vous dit quelque chose?
1: C'est vous qui m'informez, Sandrine.
2: Eh bien, écoutez, c'est un bassin qui est immense, qui est un symbole de la ville de Washington, qui est quand même la capitale des États-Unis.
1: Ça, moi, je connais.
2: Et Donald Trump a décidé de le faire rénové pour 14 millions de dollars parce qu'il voulait que l'eau du bassin ait une couleur plus bleue, bleue comme le drapeau américain. Le contrat a été attribué dans des conditions un peu opaques à un promoteur de son choix, sauf que les plaques qui ont été posées au fond du bassin ont chauffé l'eau et facilité ainsi la prolifération d'algues.
1: C'est là que tout se gâte.
2: Voilà, et l'eau n'est plus bleue, elle est devenue verte. Et le bassin, donc cet emblème de la ville, a de nouveau dû être vidé, ce qui engendre des coûts supplémentaires. Le président Trump accuse des vandales d'être à l'origine de ce fiasco. Il menace désormais de 10 ans de prison toute personne qui tenterait de détruire le bassin. Bref, le feuilleton n'est pas terminé, Elio.
1: Et on suivra cela avec vous, Sandrine, la suite de ce journal.
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1: Le président du Sénégal est reçu aujourd'hui par le chancelier allemand à Berlin. Bassirou Diomaye Faye rencontre tout à l'heure Friedrich Merz avant un autre tête-à-tête cette fois avec le président allemand Frank-Walter Steinmeier.
2: Le chef de l'État sénégalais a déjà participé hier dans la capitale allemande à un forum économique. Dakar cherche à attirer et à convaincre des investisseurs étrangers, notamment donc du secteur privé. Et
1: dans une opération de séduction, Bassirou Diomaye Faye n'a donc pas manqué de présenter le potentiel de son pays. Il a mis en avant l'amélioration du climat des affaires, la lutte contre la corruption, de nouveaux cadres juridiques comme un nouveau codeur des investissements et un codeur des douanes en cours de révision pour éliminer les lenteurs. Et puis il a parlé des atouts naturels du Sénégal.
3: À toutes ces actions s'ajoutent les atouts naturels et indéniables du Sénégal, tels que la stabilité politique du pays et la tradition démocratique que nous veillerons à préserver. La position géographique qui en fait une porte d'entrée naturelle de l'Afrique de l'Ouest, terre d'accueil pour l'accès à un marché de plus de 300 millions de consommateurs au niveau de la CEDEAO et d'environ 1 milliard dans la zone de libre-échange continentale africaine, la ZLECAF. En outre, le Sénégal dispose de ressources naturelles avec les récentes découvertes de pétrole et de gaz qui sont en cours d'exploitation, de même que des minéraux critiques tels que des réserves importantes de phosphate, de fer, d'or, de zircon et un potentiel d'uranium ainsi qu'une main-d'œuvre jeune et dynamique.
1: Bassirou Diomaye Faye dans des propos recueillis par Christina Guerhoisa. Dans le même temps, l'Allemagne lorgne sur la formation du personnel qualifié, que ce soit au Sénégal ou ailleurs dans le monde, pour faire face à son manque de main-d'œuvre. Le secteur de l'énergie intéresse également les entreprises allemandes.
2: Et sachez enfin que le Fonds monétaire international a communiqué hier sur sa récente mission d'évaluation au Sénégal. Le FMI, qui était sur place encore la semaine dernière, a salué une économie sénégalaise résiliente, portée l'an dernier par le secteur des hydrocarbures, même si le pays accuse aussi le coup d'un contexte mondial éprouvant.
1: Le fonds note que les autorités sénégalaises ont réitéré leur intérêt pour un nouveau programme soutenu par le FMI, un dossier sensible au cœur des divisions entre Bassirou Diomaye Faye et son ancien premier ministre Ousmane Sonko.
2: On en avait même déjà parlé sur cette antenne. Le FMI estime par ailleurs que les pays africains traversent une passe difficile en raison des répercussions économiques de la guerre au Moyen-Orient. Et le directeur Afrique du Fonds monétaire international prévient: les perturbations mettront du temps à se résorber, même en cas de cessez-le-feu durable entre l'Iran et les États-Unis et Israël. 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
1: Et vous écoutez le programme en français, il est 7h et presque 8 minutes en temps universel, la même heure à Ouagadougou. Le Burkina Faso a adopté le 20 juin la loi portant sur les libertés religieuses.
2: Oui, ce texte est destiné à encadrer l'exercice du culte et à préserver la cohésion sociale. C'était la version officielle, sauf qu'il a suscité dès sa présentation en Conseil des ministres des controverses et de nombreuses interrogations. On en avait parlé aussi d'ailleurs dans le cadre d'un focus Sahel. Pourquoi ce projet de loi a-t-il suscité autant de débat, que dit-il réellement? Voici des éléments de réponse avec Gildas Da.
4: À l'unanimité des 59 votants présents, l'Assemblée législative du peuple a adopté le 20 juin dernier la loi relative aux libertés religieuses, une loi pour combler le vide juridique en matière de faits religieux et pour lutter contre l'extrémisme, selon Émile Zerbo, ministre de l'administration territoriale.
5: Les gens se cachent derrière la question de liberté religieuse pour enflammer le pays par des prêches intégristes, par des prêches difficiles à accepter dans un état de droit. Cette loi qui vient d'être adoptée permettra non seulement de lutter contre le radicalisme religieux, permettra de faire un contrôle sur tous ceux qui rentrent dans notre pays pour avoir la parole dans les lieux de culte.
4: La nouvelle loi prévoit une série de mesures pour encadrer la pratique du culte, à savoir garantir la liberté de conscience et de culte, tout en encadrant strictement les prédications. Parmi les mesures prises, il y en a une qui a provoqué beaucoup de critiques, notamment sur les réseaux sociaux: l'interdiction d'ériger des lieux de culte dans les services publics. Certains responsables religieux y ont vu une remise en cause de la pratique de la prière dans les espaces publics. Ceux-ci avaient également exprimé des craintes quant à une possible restriction plus large des pratiques religieuses. Pour le ministre Émile Zerbo, il n'en est rien.
5: prier n'est pas interdit. Mais ce qui est interdit, c'est de délimiter dans l'espace public un endroit et lui donner un caractère sacré, alors que le service public n'est pas là pour cela. Ce texte n'est pas fait pour combattre la religion, comme certains l'ont dit. Ce texte peut ne pas plaire à ceux qui aiment le désordre.
4: Cette nouvelle loi dispose qu'il faut désormais l'autorisation de l'État pour l'ouverture d'un lieu de culte. De plus, les organisations religieuses devront désormais domicilier l'ensemble de leurs comptes à la Banque des dépôts du Trésor, une institution publique. Issue de la recommandation du Forum de la laïcité en 2012, la proposition de loi des libertés religieuses avait été introduite à l'Assemblée nationale en 2016 avant d'être retirée pour concertation avec les leaders religieux. En 2023, jugée inadéquate, elle a été révisée par les nouvelles autorités militaires pour tenir compte de la situation sécuritaire. Gildas da Ouagadougou pour la Deutsche Welle.
1: Et notez, comme on le disait, que cette loi avait suscité de nombreux débats et l'influent imam et prédicateur sunnite et ancien soutien des militaires, Mohamed Ishaq Kindo, avait critiqué le test. Il a été interpellé depuis près d'un mois.
2: Le Burkina, qui a convoqué hier l'ambassadeur de l'Union européenne après l'adoption d'une résolution par le Parlement européen, un eurodéputé en avait en effet profité pour dénoncer, je cite, la répression de l'espace civique et des libertés fondamentales au Burkina Faso et appeler à des enquêtes indépendantes sur les allégations de violation des droits humains. Il a fait également part de graves préoccupations quant à l'influence de la Russie.
1: Et Ouagadougou a fait part de sa désapprobation, sa déception et surtout, je cite, le dégoût que cette résolution a suscité. Le ministre des Affaires étrangères dénonce un tissu d'informations erronées et une totale, je cite, ignorance de ce qui se fait aujourd'hui.
2: Le Burkina Faso encore, où plusieurs ONG, dont Reporters sans frontières, demandent la libération immédiate du journaliste burkinabé Atiana Serge Houlon. Celui-ci a été enlevé par le régime il y a 2 ans maintenant à Ouagadougou. Il avait notamment réalisé une enquête sur des soupçons de détournement de 400 millions de francs de CFA, 400 millions de francs CFA, ce qui représente environ 610 000 euros par, je cite, un capitaine du Centre Nord. Or, ce profil correspond à Ibrahim Traoré au moment des faits, selon RSF.
1: Et direction le Mali, où plusieurs centaines de véhicules attendent toujours de traverser le bac fluvial de Bafoulabé, implanté à 400 km de la capitale Bamako. Ce passage obligé qui permet de franchir le fleuve Sénégal est en partie submergé par l'eau.
2: Conséquence, de longues files de véhicules se sont formées depuis plus d'un mois maintenant dans l'espoir de pouvoir relier Bamako ou d'autres localités du pays. Les explications de notre correspondant à Bamako, Mahamadou Kane.
6: Environ 2000 personnes se trouveraient actuellement bloquées au niveau du bac fluvial du Bafoulabé situé dans l'ouest du pays. C'est le cas de Mamadou, conducteur de camion remorque, transportant des vivres. Il se trouve sur le lieu depuis 3 semaines. J'ai quitté Kaï à la veille de la fête de Tabaski et depuis nous sommes ici à Bafoulabé. Nous n'avons plus d'argent, ne serait-ce que pour manger ou pour boire. Au même moment, nos familles sont dans l'attente. Nous sommes dans une longue file. Les camion remorque que j'ai conduit est ainsi à 7 km du bac fluvial. Impossible de traverser le fleuve. Le bac fluvial de Bafoulabé est à ce jour le seul moyen pour les véhicules de traverser le fleuve en provenance de Kaï, Bamako ou Tomora. Mais l'infrastructure vieille de plus de 25 ans est le plus souvent en panne. Les travaux de réhabilitation exécutés par l'INACOM sont d'ailleurs en cours depuis mai dernier. Les transporteurs se rient désormais vers le bac de Bafoulabé en raison de la dégradation avancée de la route stratégique RN1, la route nationale 1, reliant Bamako à Kaï. Ces responsables d'une compagnie de transport locale qui a requis l'anonymat décrivent une situation critique après avoir passé 72 heures sur place. Nous sommes là avec nos passagers depuis 3 jours sans possibilité de traverser le fleuve pour rejoindre Bamako. Nous avons plus de 60 passagers dans notre car. Des femmes, des enfants, des vieilles personnes et même des malades. À peine une vingtaine de véhicules passent par jour sur un total de 600. Les transporteurs, mais aussi les populations de Bafoulabé, réclament la construction d'un pont pour en finir avec ce qu'ils qualifient de cauchemar en lien avec les pannes répétitives du bac fluvial. Mahamadou Kane, Bamako pour la Deutsche Welle.
1: En bref, au Niger, le Front patriotique de libération FPL a annoncé hier la libération de son chef Mahmoud Salah, arrêté en Libye en février 2025. Le FPL est un mouvement rebelle soutenant le président déchu Mohamed Bazoum. Il revendique régulièrement des attaques contre l'armée nigérienne dans le nord du pays, et notamment contre un important oléoduc qui achemine du pétrole brut vers le port de Sémé au Bénin.
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1: 5 semaines après l'annonce de la 17e épidémie d'Ebola dans la province de l'Ituri, la maladie continue de progresser dans l'est de la RDC. Un peu plus d'un millier de cas ont été confirmés, tandis que plus de 6000 personnes sont sous surveillance.
2: Et sur le terrain, les équipes médicales s'avouent débordées. Elles peinent à contenir l'épidémie, faute de moyens suffisants. C'est ce que nous explique depuis Bounia Marcus Loïka.
7: 519 millions de dollars, c'est le budget global estimé pour vaincre Ebola dans l'est de la RDC. Des promesses, il y en a. Dans les faits, très peu d'argent est arrivé. Selon Action contre la faim, seulement 35% du budget est à ce jour mis à la disposition des organisations déployées. Le ministre de la Santé parle pour sa part de 10%. Selon les autorités congolaises, il s'agirait de 52 millions de dollars mobilisés. 50 millions du gouvernement congolais, 2 millions de l'Afrique CDC. Pendant ce temps, sur les la maladie se propage. Le bilan actuel est de plus d'un millier de cas confirmés et plus de 250 décès. Des chiffres qui sont probablement sous-estimés à raison des tamis pour confirmer les cas suspects et de la résistance d'une part de la population qui hésite à aller dans le centre de santé. Mongoualou reste l'épicentre de l'épidémie avec plus de 140 morts. Mais 14 patients y sont déjà guéris dans cette zone de santé. Un signe d'amélioration, c'est l'homme Médecins sans frontières. Le docteur Diop Eladi est coordonnateur des MSF à Mongoualou.
8: C'est une amélioration positive parce qu'il n'y avait pas d'infrastructure, il n'y avait pas de personnel. On essaie d'améliorer au jour le jour.
7: Plus de 400 malades sont hospitalisés dans la province de l'Ituri. Les cas suspects affluent dans les hôpitaux. 9 centres de traitement déjà opérationnels sont saturés pour 516 lits opérationnels. Par ailleurs, pour ne pas oublier les autres maladies, le gouvernement a décrété la gratuité totale des soins dans tous les hôpitaux publics et privés de l'Ituri. C'est ce qu'a annoncé à Bounia le 19 juin Samuel Roger Kamba, le ministre congolais de la Santé.
9: Quand nous luttons contre Ebola, nous nous rendons compte que souvent le secteur de la santé est abandonné, tout le monde va dans la riposte. Et pour éviter cela, nous rendons tous les soins gratuits.
7: Une bonne nouvelle pour les patients, mais pas forcément pour les soignants qui attendent toujours leur prime. À l'hôpital général de Mongoualou, grâce à Kakouri et infirmière depuis 5 ans.
10: Jusque-là, nous n'avons pas encore réussi. Ce n'est pas une bonne situation.
7: Le ministre Samuel Roger Kamba affirme pourtant que le paiement des primes a commencé et que celle des médecins sera doublée. Sur le terrain, un autre obstacle persiste, la résistance communautaire. Le 18 juin dernier, un centre de traitement a encore été attaqué à Bounia. Dans la province de l'Ituri, la bataille contre Ebola se joue sur 3 fronts. Mobiliser l'argent promis, soigner les malades et convaincre les habitants de se laisser soigner. Tant que l'un de ces fronts sera fragile, l'épidémie continuera de progresser. Marcos Loïka, à Bounia. Pour la DW.
1: Et selon un dernier bilan, plus de 250 personnes sont officiellement mortes de la maladie. Une centaine de personnes ont été déclarées guéries ce matin par le ministère de la Santé et par l'OMS.
2: Les États-Unis sont inquiets face aux indications alarmantes selon lesquelles des atrocités de masse pourraient être imminentes à El Obeid. L'ONU y craint également une attaque des paramilitaires, des forces de soutien rapide. On est au Soudan, bien sûr. Washington demande de cesser toute action qui mette les civils soudanais en danger. Même appel lancé hier par la présidence de la Commission de l'Union africaine.
1: Au Soudan du Sud voisin, on l'a appris, les premières élections de l'histoire du Soudan du Sud, plusieurs fois reportées, se tiendront le 22 décembre, a confirmé la Commission électorale.
2: Et dans l'actualité des médias, c'est aujourd'hui que débute la 19e édition du Global Media Forum. Un événement organisé ici même à Bonn par la Deutsche Welle. Sont attendus plus de 1400 participants de plus d'une centaine de pays. Il sera notamment question de l'intelligence artificielle.
1: Et tout ce beau monde pour évoquer donc comment le journalisme peut même aller de la désinformation, de la polarisation, des mutations technologiques, affirmer et redéfinir son rôle démocratique.
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1: À Allez, du journalisme, on parle de foot, même si les journalistes parlent forcément aussi de foot. Bonjour Ali Farhat.
11: Bonjour Rélu Koubakin, bonjour Sandrine Blanchard, alors, bonjour à toutes et à tous.
1: Alors, la Coupe du monde de football masculin continue de battre son plein sur le continent américain. Hier soir, le Sénégal s'est mis en danger pour la suite de la compétition.
11: Et opposé à la Norvège, les Lions ont souffert dans le New Jersey et se sont inclinés 3-2 malgré un doublé d'Ismail Assar. Le grand bonhomme de la soirée n'est autre qu'Erling Haaland, lui aussi auteur de 2 buts, ce qui porte son total à 4 réalisations dans ce tournoi. Suite à cette nouvelle déconvenue, le Sénégal compte toujours 0 point, mais le sélectionneur Pape Thiaw ne désespère pas pour autant. Il reste une chance de décrocher une place de meilleur 3e, ce sera face à l'Irak, une chance qu'il faudra saisir.
12: Je pense que c'est tôt de parler, c'est un échec. Donc je pense que c'est une compétition, comme je l'ai dit. Le but, c'est d'essayer de se qualifier. Maintenant, on n'est pas mort, c'est sûr, c'est difficile, la position dont on est. Mais après, on a nos chances. Le plus important aujourd'hui, maintenant, c'est pour jouer le dernier match, essayer d'aller chercher la victoire. Et pourquoi pas mettre aussi encore des buts pour couvrir notre goal-average et espérer pour se qualifier. Après, une fois qu'on se qualifie, je pense que c'est un autre tournant.
11: Pape Thiaw qui se projette déjà donc dans l'avenir. Sénégal-Irak en attendant, ce sera vendredi prochain à Toronto à partir de 19h en temps universel.
2: Et forcément, les supporters sénégalais sont déçus et en colère, notamment à Dakar, Ali.
11: Oui, nombreux sont ceux qui ont fustigé le coaching de Pape Thiaw, mais aussi l'attitude du capitaine Kalidou Koulibaly, pardon, qui semble avoir fait son temps. On écoute.
13: On dispose de vraiment de très bons joueurs, mais il faut que le coach fasse les bons choix, en fait. Parce que ça, ce n'est pas un bon choix. Un Koulibaly qui joue 40 minutes, il n'a pas bien joué, mais dans les noms, il devait sortir, et maintenant il est resté et il nous a pénalisés. Et pour cette Coupe du Monde, je suis désolée, mais le Sénégal, il n'a rien fait. Vraiment, c'est la déception totale.
14: J'ai beaucoup de regrets, vraiment, parce que bon, à cause de 3 buts gaffes causés par notre capitaine. C'est ça qui me fait le plus mal. Kalidou Koulibaly.
15: On ne peut pas être champion d'Afrique, aller en Coupe du Monde, dormir là-bas. C'est nul ça. Notre coach, nous, si c'est fini, quoi, c'est dégagé, va dégager.
2: Voilà,
11: c'est chaud pour le Sénégal, aussi bien sur le continent américain qu'au pays. Des réactions bien évidemment recueillies par notre correspondant Joël Kouam.
1: Alors au moins, ils n'ont pas accusé la ministre des Sports qui fait donc qui est la cible d'un cyberharcèlement depuis la première défaite du Sénégal face à la France. On accuse notamment son style vestimentaire et sa coupe de cheveux. Ali, on va parler de ce groupe.
2: Pas sûr pourtant que c'est un grand lien avec la compétition.
1: Pas du tout. Dans ce groupe, la Norvège est qualifiée tout comme la France.
11: À Philadelphie, les Bleus se sont imposés 3-0 face à l'Irak, justement grâce à un doublé de Kylian Mbappé, qui à 27 ans seulement fêtait hier sa 100e sélection, 60 buts déjà pour Kylian Mbappé en équipe de France. Une rencontre qui aura plus fait parler d'elle en raison de la météo, plus de 2 heures d'interruption en raison de pluies diluviennes et d'orages.
2: Et ailleurs, l'Algérie a eu très chaud.
11: Oui, alors chaud sur le terrain parce qu'il ne faisait que 19 degrés hier à San Francisco, parce que c'est la Jordanie qui a ouvert le score face à l'Algérie, justement, mais les Verts ont réussi à renverser la vapeur en seconde période pour finalement s'imposer 2-1. L'Algérie qui se relance dans sa poule et qui jouera sa qualification face à l'Autriche dans la nuit de samedi à dimanche à 2h en temps universel. L'Autriche qui s'est inclinée pour sa part 2-0 sur le doublé d'un joueur dont vous n'avez jamais entendu parler très certainement. Il s'agit de Lionel Messi.
2: Je ne connais pas. Jamais entendu parler. Petit nouveau.
11: Voilà, 5 buts pour Lionel Messi déjà dans cette compétition.
1: Merci beaucoup Ali pour toutes ces informations. À suivre les rencontres du jour, Portugal ou Ouzbékistan à 17h TU, Angleterre-Ghana à 19h TU, cette nuit Panama-Croatie à 23h TU et surtout Colombie-RDC, ce sera à 2h du matin en temps universel. Les Congolais, vous êtes prévenus.
16: Capsule santé.
1: Les longues heures de travail, l'insécurité de l'emploi, le harcèlement sur le lieu de travail, ce sont autant de risques psychosociaux liés au travail qui peuvent favoriser les maladies cardiovasculaires et les troubles mentaux.
2: Et en Afrique, la situation de la sécurité et de la santé au travail, qu'on appelle aussi SST, reste marquée par des défis majeurs, notamment liés au fait qu'un grand nombre de personnes travaillent dans le secteur informel où les protections sociales et sanitaires sont faibles, voire inexistantes.
1: Et sur le continent, toutes les entreprises ne placent place pas la santé et la sécurité des travailleurs au même niveau. Illustration à l'abbé, en Moyenne-Guinée, si certaines structures mettent en place des dispositifs stricts pour protéger leur personnel, d'autres peinent encore à se conformer à ces normes. Le reportage d'Abdoulaye Sadio Diallo, notre correspondant en Guinée.
16: L'autre ici de secours, c'est par ici. Donc, la première des choses, vous avez vu, toutes les clés restent toujours là.
17: Nous sommes dans les locaux du Upset Project Sempangé Moyenbafing, basé dans la région de l'Abbé. Ici, avec près de 145 employés et plusieurs sous-traitants, la santé et la sécurité des travailleurs sont des priorités. Samba Bari, le directeur du projet, insiste sur le fait que tout est mis en œuvre pour réduire les risques.
18: Toutes les habitations, par exemple, il y a des équipements collectifs qui sont mis en place qui permettent de réduire les risques d'incidents ou d'accidents qui pourraient y arriver. Et il y a un dispositif aussi de ségrégation des déchets qui est en place ici avec des codes couleurs et on a un mécanisme de récupération et de transformation de ces déchets-là qui est en place. Il y a les gants, les bottes, les imperméables, les lunettes, les casques pour les usagers des motos. Il y a aussi des gilets de sauvetage pour les traversées des rivières et des bacs obligatoirement que nos employés doivent porter. On a des trousses de secours. À côté, on a un plan d'urgence aussi. Donc, il y a une équipe médicale, une ambulance médicalisée qui se trouve à Tougué qui permettra d'évacuer les personnes qui sont affectées.
17: Sur le terrain, les agents travaillent en pleine brousse, en contact direct avec la faune sauvage. Cela impose des règles strictes comme des horaires encadré, une interdiction de circuler la nuit et des formations spécifiques poursuit Samba Bari.
18: En cas de foudre, par exemple, ils sont formés aussi pour comment s'abriter, de ne pas rester sous les grands arbres, de ne pas porter des conducteurs avec eux, tels que les machettes et autres, ni manipuler les téléphones, tous les équipements électroniques. Les tenues qu'ils portent aussi, c'est des tenues presque de camouflage qui empêchent vraiment les animaux, non seulement de les repérer très loin, mais aussi de les rendre vraiment agressifs envers eux. Ils sont formés par type d'animal aussi. Par exemple, s'il s'agit d'un hippopotame, à quel mètre ils doivent rester.
17: Un dispositif exemplaire, mais loin d'être la norme dans les entreprises de la région. Aïssata a une trentaine d'années. Elle a travaillé dans plusieurs entreprises. Son constat est amer.
19: Ça m'est arrivé de travailler dans deux ou trois entreprises, tout en sachant que les normes ne sont pas respectées, la prise en charge n'est pas ça. Et il n'y avait pas possibilité de syndicalisation parce que la plupart des entreprises ne travaillent pas.

0: Le labbé SAMTG, il évoque un problème structurel.
1: Avec les travailleurs de l'État, il y a une prise en charge à hauteur de 80% pour les soins sanitaires. Mais au niveau de l'informel, donc du privé et du mix, dans la région de l'abbé, je n'ai pas connaissance. Mais pour remédier à ça, on a porté le problème au niveau du secrétariat exécutif de la CNTG. On voudrait voir par des démarches syndicales tous les secteurs mix et privé affiliés à la CNTG, comment les intégrer dans le système sanitaire voulu par l'État.
0: Investir dans la santé et la sécurité est un levier de performance pour les entreprises, soutient le docteur Ibrahima Souri Diakité. Médecin et consultant en santé et sécurité, il explique que
2: préserver la santé et la sécurité des travailleurs est d'abord moral. Également en termes de productivité. Lorsque vous préservez la sécurité et la santé des travailleurs, c'est l'entreprise qui va gagner. Parce qu'un travailleur qui est en bonne santé, quelque part, c'est une force de production. Un travailleur qui ne craint pas d'avoir des accidents du travail, c'est un travailleur qui est émotionnellement stable, orienté rentabilité, orienté productivité.
0: En attendant une application effective du Code du travail en Guinée, de nombreux employés restent exposés faute de protection adéquate. Abdoulaye Sadio Diallo, de Retour de l'Abbé, pour la Deutsche Welle.
3: Et nous arrivons à la fin de cette édition. Un petit rappel du titre principal, la visite de Bassirou Diomaye Faye à Berlin. Le président sénégalais a participé à un forum économique hier pour mettre en avant les atouts du Sénégal et attirer les investisseurs. Il doit rencontrer aujourd'hui le chancelier Friedrich Merz et le président allemand Frank-Walter Steinmeier.
4: Et la pensée du jour est de la militante et essayiste malienne Aminata Traoré. Les mêmes qui applaudissent quand vous montez sur le trône sont celles-là qui applaudissent également. Quand vous chutez.
3: Je ne vous applaudirai pas, Relio, pour cette émission.
4: Le journal revient à 17h.

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Je peux dire à tous les admirateurs de Claude François que ses obsèques se sont déroulées dans l'émotion, certes, mais que la dignité de cette cérémonie et finalement le respect qu'on devait à cet homme, avec tout son personnage qui s'identifie.

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0: Honnêtement, que pensez-vous de l'amitié filles-garçons?
1: Oui, ils ont le droit d'être amis.
2: Je trouve qu'il y a des garçons qui sont amis et tout, et il y en a qui veulent trop, enfin plus. Ça dépend des amitiés, mais moi je trouve que ça existe, mais ça dépend des amitiés.
3: Moi, je pense que c'est une amitié comme une autre, que ça soit fille-fille ou garçon-garçon.
4: L'amitié fille-garçon.
5: On mange ensemble ce midi?
6: Ouais, je finis à 11h30, je t'attendrai. À toute, Mélodie.
5: Pourquoi tu souffles?
4: Parce que ça se voit à 100 km qu'il veut te pécho, lui.
5: Qu'est-ce que tu racontes? C'est mon pote d'enfance.
4: Mélodie, mon mec, avant qu'on soit ensemble, c'était aussi mon pote, je te signale.
5: Bon, Sana, pourquoi tu crois pas à l'amitié fille-garçon?
7: Bonjour et bienvenue, on est Lubin.
8: Et Alifa, on vient du collège Léonard de Vinci dans le 41 à Romorantin.
7: Aujourd'hui, on va vous parler de l'égalité filles-garçons.
8: Mais plus précisément de l'amitié filles-garçons, car c'est important pour nous.
7: Et c'est un sujet qui fait beaucoup parler dans notre collège.
9: On a eu beaucoup de jugements en travers des autres. Ça nous a jugés, ça nous a même dit qu'on était en couple, tout ça, alors que c'est vraiment pas vrai.
10: À cause de ça, moi, ça m'a fait beaucoup de problèmes du coup sur mon couple à moi. Ça m'a beaucoup brisé le cœur. On disait du coup... que moi, puisque j'étais en couple, ça me disait ouais que j'étais une trompeuse, des trucs comme ça.
8: Nous entendons souvent nos camarades nous raconter le jugement subi de leur amitié filles-garçons au quotidien.
7: Ces témoignages nous interrogent. Pourquoi les personnes jugent les amitiés filles-garçons?
8: L'amitié filles-garçons serait-elle impossible?
11: Je pense que la société juge l'amitié filles-garçons parce que finalement c'est quelque chose de défini, c'est une idée qui est préconçue où une fille et un garçon ensemble signifie forcément qu'ils sont amoureux, qu'ils sont en couple et qu'ils sont ensemble.
12: Honnêtement, que pensez-vous de l'amitié filles-garçons?
13: Je crois pas à l'amitié filles-garçons parce que du moment que t'es pote avec une fille, il y aura toujours de l'ambiguïté. Genre tu peux pas ne pas ressentir un truc pour elle. Et c'est pareil pour les gars et tout, genre ça va dans les deux sens.
8: Avez-vous eu une amitié forte avec le genre opposé quand vous étiez jeune?
14: Oui, et toujours depuis que j'ai l'âge de 15 ans, j'ai une amitié très très forte avec mon meilleur ami, Alexandre, donc qui est un garçon, mais qui du coup est homosexuel, donc je sais qu'il n'y aura jamais rien entre nous deux.
7: Mais du coup, personne ne croit en l'amitié fille-garçon?
8: Attendez, mais en fait, déjà, est-ce qu'on sait ce qu'est l'amitié?
15: D'après l'Académie française, l'amitié est un sentiment d'affection, de sympathie qu'une personne porte à une autre et qui n'est fondée ni sur les liens du sang, ni sur la passion amoureuse.
8: L'amitié, c'est défini bien de l'amour. Alors pourquoi ne serait pas possible entre les personnes de genre et de sexe opposé?
16: Aujourd'hui, mes petits, je vais vous raconter l'histoire de notre corps humain. Il a 5 ans, il a 10 ans, il a 14 ans et paf! C'est le moment redouté par tous les êtres humains! Le moment de la puberté!
8: Bonjour, que pensez-vous quand vous voyez une fille et un garçon ensemble?
17: Je pense qu'ils sont amoureux car au collège ce sont les premiers flirts.
7: On voit que l'amour prend beaucoup de place dans l'imaginaire. On dirait que quand on entre dans l'adolescence, tout le monde pense qu'on est tout le temps amoureux ou amoureuse.
8: Mais comment c'était dans les collèges d'avant?
18: J'ai été habituée à suivre des études dans un lycée qui n'était pas mixte, mais je crois que la présence de jeunes filles attribuerait un nouvel élément qui serait néfaste aux études.
7: Ah oui, quand même, ça a beaucoup changé. Avant, les filles et les garçons n'étaient même pas en classe ensemble. Mais pourquoi la société ne croit toujours pas aux amitiés filles-garçons aujourd'hui, alors que tout le monde est mélangé?
8: Mais si, écoute, plein de gens y croient.
19: L'amitié fille-garçon existe. Il faut pas tout le temps voir qu'une fille et un garçon peuvent être en couple. Voilà, moi j'ai plein d'amis garçons et je suis pas en couple avec eux, donc voilà.
8: Très important pour moi et je trouve qu'il faut se battre pour ça, il faut essayer de faire des choses.
20: Moi je crois à l'amitié fille-garçon parce que c'est possible, on peut pas forcément avoir des liens de couple, donc tout est possible.
8: On a compris que pour les gens, fille plus garçon égale gros cœur. Pour changer ça, il faut changer les raccourcis, changer les stéréotypes de genre, changer la société. Et nous, on y croit.
7: D'ailleurs, on a demandé à Eva, notre camarade qui fait la musique du podcast. Pourquoi elle a choisi cette musique?
21: J'ai choisi la musique Bohemian Rhapsody car le chanteur Freddie Mercury, après la séparation de sa femme, ils sont toujours restés amis.
22: C'était les élèves du CVC du collège Léonard de Vinci. Merci aux élèves et adultes pour leur participation et leur témoignage. Dans ce podcast, vous avez pu entendre des extraits de Mademoiselle Fantasia, des archives de Lina et d'Héloïse. Improvise.
23: Merci pour toutes vos réponses. On va terminer l'interview.
24: Voilà.

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1: Vendredi, 17 janvier. Froid, gris, moins 1 degré. Encore une chute de nuages. Ils sont tombés dans la cour, vaporeux et froids, sans bruit, si discrets que l'on ne peut pas dire quand ils ont pris possession de l'espace. Avec eux, le loin est à portée de main. Notre regard se perd dans leur volute. Avance pour voir derrière, mais rien, les vapeurs s'écartent et se referment, sans te laisser voir l'horizon, qui semble englouti. Si je ne savais pas, je pourrais croire qu'il n'y a rien. Lundi, 20 janvier. Couvert, moins 1 degré. Brouillard, c'est le premier mot de mon fils. C'est devenu une anecdote familiale. Le brouillard est descendu sur ce début de nuit, auréolant les lumières de la ville. Il n'est pas très dense, presque une illusion, un flouteur pour éviter la reconnaissance. L'air devient visible avec lui. L'air prend corps en devenant support de milliers de micro-gouttes. Pulvérisation fantomatique. Pulvérisation aquatique. Mardi, 21 janvier. Moins 1 degré. Brouillard. Né en l'air pour sonder les nuages en quête d'un petit éclat de bleu. Nuages uniformes, en couche épaisse, en nappe de meringue qui recouvre tout. Point de ciel. Mais pas résonne dans la rue vide. Les lampadaires viennent de s'éteindre. Les lumières du strato sont vives, petites étincelles dans cette mornitude. Un dernier regard vers les toits, vers le ciel invisible, en rêvant de bleu, en entretenant sa mémoire dans mon œil.
2: C'était Nine du collectif Slamdi Slam Blois. Tonight.

0: sur un sujet. Grâce au numérique, sommes-nous mieux informés sur le droit des femmes?
1: Sans doute, parce que plus on a de moyens de s'informer, plus on s'informe. Par contre, une des difficultés du numérique, c'est qu'on n'a pas de certitude par rapport à la fiabilité des informations qu'on trouve. Donc, on est peut-être plus informé, on n'est pas.

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0: Eh bien, bonjour les amis, nous sommes sur un nouvel épisode de Fan Club, l'émission live du Château d'Eau, mais qui réserve une petite fenêtre pour une interview découverte du groupe du jour. Et en l'occurrence, nous sommes avec les Mean Circle, un trio blésois qui existe depuis 2019, si je ne me trompe pas.
1: Oui, c'est ça.
0: Donc, autour de moi, le trio est au complet. François Pedro.
2: Bonjour.
0: Christian.
3: Loualou.
0: Bonjour. Loualou. Et Xavier Le Tourmi.
4: Bonjour. Le batteur.
0: Le batteur. Comment ça se présente vous êtes sur le point de monter sur scène? Comment les balances se sont passées? Vous vous sentez comment?
4: Eh ben, on est assez confiants, c'est plutôt confortable. Ça fait un petit moment qu'on n'avait pas joué ici, donc on a un maestro à la console, on a des lights nickel. Le son est bon, les retours sont nickel, on n'attend plus que les personnes maintenant. Ça
0: donc,
4: devrait bien se passer.
0: C'est pas mal de faire un club sur une grande scène.
1: Tout à fait, ouais. De toute façon, un plateau dans des conditions pro, parce que quand t'as écumé les rades, le carrelage qui résonne et les gens qui regardent le match de foot, ça change, quoi. Voilà.
0: Et alors, on a dit que vous aviez créé ce groupe en 2019. Si on pouvait se faire une petite synthèse de ces années passées à écumer, comme tu dis, les rades, les bars et autres scènes plus importantes. Que faudrait-il retenir?
1: C'est une bonne question. Il y avait avec les filles. Moi, j'ai un super souvenir avec les Fusivox. C'était Roxette, le premier festival Roxette.
0: La comeback rock and roll.
1: Le comeback rock and roll. Et voilà, c'était un truc excellent, quoi. On a pu aller un petit peu à droite à gauche, un peu. Il y a eu différentes périodes du groupe. Xavier n'était pas forcément encore là, mais on a pu aller un peu en Bretagne et puis dans le sud-ouest de la France. Et c'est toujours, moi je le dis toujours, ça donne une envie de revenez-y, quoi. Et voilà, sinon, comme souvent dans les parages, quoi.
0: Et il me semble que ça faisait longtemps qu'on vous avait pas vu en concert dans le coin.
1: Tout à fait.
4: C'est assez compliqué de trouver des concerts, hein, quand même. C'est
1: surtout pour un groupe avec son propre répertoire.
4: Ouais, les compos, c'est si t'as pas un tourneur, tu joues très peu. Pour notre cas, après.
1: Moi, je connais des gens un petit peu partout, à droite, à gauche, et les gens que je connais qui chantent leur propre répertoire, c'est pareil, c'est plus dur pour eux. Parce que on n'est pas. D'ailleurs, tu finis par te dire, ouais, c'est un peu absurde, pourquoi le gars, il branche pas un ordinateur avec une playlist? Parce que de toute façon, ça va être les trucs rabâché, vu et revu, du hit parade ou autre. Enfin, quand je dis le hit parade, c'est... Et donc, tout de suite, il y a une réticence. Ah bon, c'est vos propres morceaux? Alors que non, on est fiers de notre répertoire, quoi.
0: Et alors, dans Mean Circle, est-ce qu'il y a un élément moteur? Qui est l'élément moteur?
1: Il se trouve que j'écris quasiment tous les morceaux.
4: Ouais, c'est François. Hein.
1: Mais sinon, point de vue, comment ça s'appelle, dans le bateau en dessous, à la machinerie, Xavier, il mouline bien, quoi, à la batterie. Les trois. Enfin, je veux dire.
4: Mouline bien, ça veut dire quoi? C'est mouline bien.
5: Mouline bien.
0: Et est-ce qu'il y en a un des trois qui est plus porté vers la création?
4: C'est François.
1: Ah ouais, je peux plus. Moi, franchement, là, on fait 2-3 reprises que le public en général, à part les fans de rock pur et dur, ceux-là, ils connaissent forcément. Ils savent d'où ça vient. Mais sinon, je peux plus. Je serais incapable de. Enfin, ça me branche plus du tout de faire de la cover, quoi.
0: Alors là, vous vous apprêtez à monter sur scène? Vous êtes le genre de groupe à avoir des rituels avant de monter sur scène, rituel collectif, rituel individuel, rituel toilette, rituel chewing-gum.
4: On s'habille bien, on se fait beau.
0: Ouais.
4: Moi, je vais mettre une belle chemise. Christian, il a une belle veste.
0: Qui brille.
1: Bonsoir,
0: qui brille.
1: Une belle veste.
4: Donc on essaie
0: d'être
4: classe.
0: Ça fait partie du rituel.
1: Mais on est
0: ça
1: un peu underground, truc, comme ça fait belle veste underground. Non, laisse tomber.
0: Et alors, quand vous montez sur scène, c'est plutôt une angoisse ou une jubilation?
1: Jubilation.
4: C'est un plaisir.
2: Moi, le premier morceau, faut que je me mette dedans, mais après ça roule quoi.
0: Et alors, quand vous descendez sur scène, c'est
4: une déception,
0: c'est une joie, ou c'est une frustration?
4: C'est une frustration.
0: Vous pourriez vivre 24 sur 24 sur une scène?
4: Ouais. Ah bah ouais.
1: Ouais.
4: Ah oui.
0: Et vous êtes du genre à réécouter vos répètes, vos lives pour en faire une critique, une...
4: Ah bah c'est la base, c'est super
1: oui,
4: important en fait.
1: C'est super important, ouais.
4: T'as plein de groupes, même des gros groupes. Moi je vais prendre l'exemple d'Iron Maiden, je suis hyper branché metal et heavy metal. Et en fait les mecs enregistrent tous leurs concerts, il y a un débrief après pour voir ce qui va pas, ce qu'il faut corriger. Pourtant c'est un groupe qui tourne depuis 50 ans quasiment, hein. Mais ils en sont encore là quoi.
0: Et Mean Circle, vous en êtes là aussi?
4: On écoute, ouais, il faut qu'on arrive à faire sonner le truc très musical.
0: Ok, alors vous savez qu'on est dans l'émission Fan Club, donc il va falloir arriver sur ce sujet-là à un moment ou à un autre, et je vous propose que ça soit maintenant. Est-ce qu'il y a un Fan Club Mean Circle?
4: Bah, on a des gens qui nous suivent, oui, ouais, qui viennent nous voir. Ouais.
1: Soir, Il y a des gens qui sont motivés à venir nous voir.
0: Ouais. Vous rencontrez des gens qui sont fans de vous et qui viennent vous voir pour
4: qui vous
0: le disent.
1: Oui, oui.
2: On les rencontre dans la rue et on leur manque. Alors ça fait plaisir quand même, ouais.
0: Ok. Et pour vous, dans la définition d'un fan, c'est quelqu'un qui... Ça induit quoi d'être fan? Est-ce qu'il faut avoir l'intégralité de la discothèque pour être fan? Est-ce qu'il faut aller à un maximum des concerts? Est-ce qu'il faut avoir un contact direct avec le groupe? Est-ce qu'il faut avoir des objets collector ou d'autres trucs? Pour vous, c'est quoi un fan?
4: Ça englobe un petit peu tout, hein. C'est quand t'es fan d'un groupe, tu veux avoir tous les disques.
0: Donc par exemple, tu es fan de qui toi?
4: Moi, je suis fan de Yes.
0: De Yes?
4: Ouais. Je pourrais jamais les rencontrer. Les mecs sont pas du tout en France, donc ils sont en Angleterre, aux États-Unis. Mais
0: t'as des objets collector?
4: Alors des objets collector, non, parce que je vais pas aller claquer 500 euros dans un truc, ça c'est niet. Mais des éditions, je vais pas dire rares, mais qui se font plus, oui, j'en ai. J'ai toute leur discographie, j'ai des DVD, des affiches de concert quand je vais les voir.
0: Et t'es déjà allé les voir plein de fois en concert?
4: J'ai dû les voir 6-7 fois, ouais.
0: Ouais,
4: ouais. Ouais. Et c'est un pied pas possible à chaque fois. Mais quand t'es fan, voilà, t'es pas objectif en fait.
0: Voilà, ça c'est une bonne objectif. Réponse, ne pas être objectif.
1: Moi je sais que j'allais te poser tout à l'heure la question, parce que je sais que j'aimerais bien revoir qu'il passe à Tours dans pas longtemps, les Fleshtones. Et par exemple, c'est pas grave si j'ai pas tous leurs disques, mais dès que c'est le groupe typique, si j'ai l'occasion d'aller les voir, je retourne les voir, quoi, par exemple.
0: Et toi, Christian?
2: Je suis pas vraiment fan. Moi, j'aime pas mal de choses, donc. Mais je collectionne rien non plus. Non, je suis pas.
0: Bon, en tout cas, vous êtes plus des admirateurs que des groupies.
1: Ah oui, oui, bah oui, ça aucun. Enfin, oui.
0: Et est-ce que vous êtes fan d'un groupe du coin, sans aller jusque aux États-Unis, à Angleterre pour Yes, Fleshtones, États-Unis?
2: Moi, oui, j'aime bien Calibre 12.
0: Calibre 12. Qui sont passés au mois de juillet l'année dernière chez les Bikers de Chouzy.
2: J'aime bien, je trouve qu'ils ont une sacrée pêche. Ouais.
1: Qu'est-ce que t'entends par ici? Parce que ici, si je...
0: Dans le Blaisois.
1: Ah, dans le Blaisois.
4: Moi, j'aime bien Ultramoderne.
0: Bonne réponse.
4: Ultramoderne. Duo ancien Pogo Marteau. C'est excellent. C'est excellent. Faut écouter Ultramoderne.
0: Donc toi, François, t'es fan de personne, toi? T'es fan de Mean Circle?
1: Ouais, c'est pas mal, je crois. Enfin, j'ai pas tous les...
0: Et est-ce que vous êtes toujours fan des groupes que vous avez admirés pendant votre jeunesse? Bon, on va dire aux auditeurs qui ne vous voient pas, on n'est plus dans la prime jeunesse, hein, les uns et les autres.
4: J'ai écouté beaucoup de Yes, j'ai commencé à écouter à 10 ans. J'ai 53 ans, je suis toujours autant fan. Bowie, j'ai commencé à écouter à 10 ans. Bon, il est décédé, mais j'aime toujours autant, quoi. Donc je pense que ça reste ancré, parce que tu découvres cette musique-là, ça te marque.
1: J'ai entièrement d'accord, l'adolescence c'est fondateur. Et même si tu découvres, moi je suis content d'avoir très tard découvert une partie du rock australien, style Radio Birdman, New Christ, je connaissais les Saints, mais j'avais l'impression d'avoir manqué un épisode. Donc, mais sinon, à part ça, oui, les premiers coups de cœur, ça reste tout le temps.
0: Pour revenir à Mean Circle, le moment le plus fun pour vous, le plus excitant dans la vie de votre groupe, c'est quel moment? La création, les répètes, le live, les afters? Les transports, l'hôtel.
1: Alors moi, je l'ai déjà dit, je sais qu'il y a un truc qui est magique et je veux surtout pas comprendre le comment du pourquoi, c'est quand j'arrive à écrire un nouveau morceau. Parce qu'il y a des fois, ça peut mettre des années à ramener des éléments et tout. Puis il y a des fois, en trois heures, ça vient. Et tu te dis, mais d'où ça tombe, quoi? Alors, c'est toi qui l'as fait, mais le truc fonctionne et c'est jubilatoire. Enfin, j'ai, voilà.
2: Oui, moi, c'est le live, en fait. Dès que je monte sur scène, oui, j'aime bien que ça sonne, quoi.
0: Et
2: dès que
0: ça sonne, t'excite.
2: Ah oui, c'est le pied, quoi. C'est voilà. Il n'y a rien à dire de plus, quoi.
0: Si. Et toi, Xavier?
4: Alors, moi, j'aime. Alors, le live, forcément. Mais j'aime bien, moi, quand tu joues assez loin, tu as le transport, c'est génial, parce que tu te rapproches vachement. Après, tu arrives dans un endroit que tu connais pas, des gens que tu connais pas, donc faut leur plaire. Et après, il y a l'after, voilà, tu rencontres plein de personnes. Et bon, après, la frustration, c'est quand c'est terminé, faut rentrer, quoi. C'est le problème.
1: Il y a une redescente.
4: Donc, ouais, il y a une descente après le concert, c'est vrai que c'est. Mais ouais, partir jouer assez loin, moi je trouve ça super excitant, quoi.
0: C'est un truc que j'ai. Tu aimerais bien aller jouer aux États-Unis?
4: Pas forcément, j'ai déjà joué en Angleterre, c'est vrai que ça fait de la route, mais c'est génial. C'est un autre monde.
0: Et alors, si vous deviez faire un cadeau à vos fans, ça serait lequel?
4: On pensait offrir une des guitares à François. non, bah jouer plus souvent éventuellement.
1: Oui, voilà, exactement.
0: Bon, j'ai une dernière question à vous poser, parce que vous n'êtes pas sans savoir qu'il y a, bon, peut-être que vous ne le savez pas, mais il y a une petite rumeur qui circule à Blois, comme quoi Mean Circle va bientôt se terminer.
2: On s'est posé la question, vu qu'on ne tourne pas trop, savoir s'il fallait pas faire une petite pause, réfléchir un peu à comment vendre le groupe, parce que bon, là on n'est plus dans l'art, mais dans le commerce, parce que c'est pas évident de répéter toutes les semaines pour faire quelques concerts dans l'année, quoi. On a plein de matos, machin qui tourne pas. Après, on a d'autres groupes dans lesquels on peut jouer, mais Mean Circle, moi, c'était vraiment un projet que je voulais porter haut, parce que j'adore les compos et je trouve que ça sonnait bien à trois. Là, ça tournait d'enfer et on joue pas assez, quoi.
0: Tu parles à l'imparfait, là.
2: Oui, parce que c'était hier. Maintenant, le futur, on sait pas trop où on va.
0: Mais vous, quoi, avez envie d'avoir un futur ou pas?
3: Complètement.
4: Eh ben, on aimerait bien. On aimerait bien.
1: Complètement. Toujours, moi. Jusqu'à ma mort, je voudrais avoir un futur.
0: Bon, bah après, par exemple, François, t'as eu déjà d'autres groupes. Est-ce que tu peux imaginer ressusciter sur un autre projet?
1: Je me pose pas la question. Là, il y a un grand blanc, je peux pas dire. J'ai aucune idée, quoi.
4: C'est en suspens. Voilà.
0: Donc la rumeur va continuer à circuler.
4: On verra.
1: Exactement.
4: On sait pas trop encore, on sait pas.
0: Bon, alors il faut se dépêcher de trouver des conserves si on veut continuer à voir Mean Circle et exister.
4: C'est ça.
0: Merci les gars, bon concert.
1: Merci à toi.
4: Merci à toi, Christophe.

Bienvenue à Contre-Courant. Mathias de la Bibliothèque avec Grégoire à Blois. Je vous présenterai dans cette émission un mix de mes coups de cœur musicaux et aussi une petite sélection de quelques nouvelles acquisitions CD des bibliothèques. Je vais tenter de vous surprendre avec un florilège d'artistes haut en couleur musicale et tout autant passionnant en matière de rock indé, d'électro-kitsch avec un soupçon de métal, mais aussi de la musique de nos belles régions de France. Sans vouloir être chauvin, plus de 80% de cette playlist seront des artistes français. Et toujours au programme des expériences sonores et diverses et autres folies peu académiques. Pour démarrer, allons donc du côté de Poitiers, où sévit depuis 2011 Franck Wesso, alias Carpenter Brut, musicien électronique qui mélange à la fois des gros sons métal indus avec de grosses nappes de synthé darkwave des années 80, tels que pouvait les jouer John Carpenter lui-même sur ses propres BO de films à l'époque. Sur scène, il est accompagné par un vrai groupe de métal pour donner plus de puissance à sa musique. Donc voici un extrait du nouvel album de Carpenter Brut, intitulé Leather Temple, sorti en février dernier.

En grand fan du groupe Living Color, j'attendais avec impatience d'avoir entre les mains le nouvel album du guitar héros Black, Vernon Wade. Savant mélange d'électro-jazz et d'envolée guitaristique. Disque un peu inclassable, allant piocher à la fois dans le rock heavy et dans le jazz fusion, mais aussi dans le rap. La preuve sur le morceau qui suit, puisque Vernon Wade invite le rappeur new-yorkais Beans, membre du groupe Antipop Consortium. Un album mélangeant la virtuosité du guitariste et la musique urbaine, qui vous fera vivre l'ambiance et vous plongera dans l'atmosphère de cette bonne vieille ville de New York. Sans plus attendre, écoutons ce nouvel album, Voodoo Telemetry.

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1: Executed.
2: Changement de décor, revenons dans notre belle région de Basse-Auvergne. J'ai encore déniché dans nos réserves quelques pépites trad avec les Braillots, véritable institution du genre depuis des décennies. Le disque qui suit a été édité en 89 dans la prestigieuse collection Okora de Radio France. 5 musiciens, une vielle, 2 accordéons diatoniques et 2 cornemuses. Voici les Braillots.

Il y a quelques mois, je vous ai présenté le groupe Mulgeni avec le batteur-chanteur Étienne Galochet. J'ai creusé un peu dans ses différents projets musicaux et suis tombé sur ce superbe album de We Insist, paru en 2014. Donc j'ai extrait pour vous deux titres flamboyants du groupe. We Insist, c'est quand même 8 albums de pur rock indé et 20 ans de tournée à travers l'Europe.

Nous écoutions donc le groupe de post-rock parisien We Insist, autre figure de la scène rock hexagonale, Michel Clou, qui lui évolue désormais en trio. Plus électro que les albums précédents, les textes restent toujours aussi directs et engagés. Il m'était vraiment impossible de ne choisir qu'un seul extrait de ce nouvel album paru en novembre dernier, intitulé « Catharsis en pièces détachées ». La lutte continue avec le Michel Clou Trio.

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2: Je rappelle bien entendu que tous les disques de ce programme sont disponibles dans les bibliothèques d'Aglopolis. Après le Toulousain Michel Clou, direction Tours, pour vous présenter le trio Meule, M-E-U-L-E, mélange électronique vintage et de vraies batteries. Valentin programme des boucles infernales sur de vieux synthés analogiques et dégaine parfois aussi sa guitare électrique. Côté rythmique, deux batteries avec Doris et Marine, il fallait au moins être deux pour faire monter la mayonnaise et nous faire entrer dans leur transe hypnotique. Je vous conseille fortement d'aller les voir sur scène. Les deux batteurs jouent face à face et se partagent même des éléments de batterie. Valentin, lui, a incliné ses synthés vers le public afin que l'on puisse le voir manipuler en direct tous ces petits potards lumineux. Extrait de leur dernier album paru en septembre dernier, voici Meule.

Retour au trad avec les magnifiques voix féminines du duo Cocagna. Au programme, chant en occitan et percussion. Vous découvrirez dans le second extrait l'utilisation d'un tambourin à cordes frappées, instrument utilisé dans les régions béarnaises ou de Gascogne, sans oublier le Pays Basque. Pour moi, c'est une vraie découverte, j'ai directement accroché et j'espère que, comme moi, vous deviendrez de gros fans de Cocagna.

Restons encore un peu à Toulouse avec l'ex-chanteur de Diabologum, Michel Clou, et son rock engagé. Je n'ai pas pu résister à l'envie de vous proposer un troisième extrait de son dernier album. Il m'a fallu plusieurs écoutes afin de distiller toutes les subtilités de ce disque. Sans plus attendre, voici le titre « Le poison, l'antidote » du Michel Clou Trio.

La séquence métal du jour, Peeling Flesh, est un groupe originaire d'Oklahoma formé en 2021. Leur particularité est qu'ils intègrent à leur musique des samples de hip-hop ou des samples faisant référence à la Blaxploitation avec des répliques cultes du cinéma black des années 70. Par contre, ils ont réussi à produire le logo le plus illisible de l'histoire du black metal, comme beaucoup d'autres groupes du genre d'ailleurs, mais en pire. Perso, je trouve les morceaux super bien construits, le batteur impeccable, une vraie machine et les riffs de guitare intelligemment bien en place. Pour le chant, vous jugerez par vous-même. Voici Peeling Flesh.

Je tenais à rappeler que tous les morceaux de ce programme musical sont disponibles dans les bibliothèques de Blois Aglopolis. Cette émission et les précédentes sont podcastables sur le site de Studio ZEF à la page de l'émission à contre-courant. Je ne pouvais finir autrement ce programme qu'en vous proposant à nouveau ce duo féminin occitan Cocagna, cocagne en français. Elle propose des chansons à danser où l'on utilise aussi bien les pieds et les mains comme percussion, et ce fameux tambourin à cordes frappées. Elles seront d'ailleurs en concert le mardi 9 juin au festival Au Quart de Tour, Parc de la Gloriette. C'était Mathias de la Bibliothèque à Bérégoire à Blois. Eh bien, dansez maintenant. Bon matin.

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0: Bonsoir à toutes, bonsoir à tous, bienvenue dans Scratch Elas sur Radio Campus Angers.
1: Bonsoir, bonsoir, bonsoir.
0: Salut
1: Jérôme.
0: Thomas.
1: Ça va?
0: Ça va et toi?
1: Ça va pas mal.
0: Bon.
1: De nouveau réunis.
0: Alors en duo, on n'a pas notre trio réuni.
1: On a failli.
0: Voilà, ça fait deux fois qu'on y arrive. Mais on persiste.
1: Il y a de fortes chances que ce soit pour la semaine. J'ai plus envie de me prononcer, mais.
0: Il ne faut pas se prononcer.
1: Non.
0: se prononcer.
1: Jamais.
0: On parle du retour.
1: On devrait le savoir.
0: De notre troisième animateur des saisons précédentes qui normalement doit nous honorer de sa présence lors d'une prochaine émission.
1: Affaire à suivre.
0: Exactement. Bon, rappelle-nous le concept.
1: Jérôme, c'est du rap.
0: Ok, très bien.
1: Quelle que soit l'origine
0: Worldwide.
1: Worldwide, complètement worldwide, okay. Et puis complètement toute époque. Hein.
0: Très bien.
1: Voilà.
0: Old school, new school.
1: Nous, on aime bien
0: l'année, pas la question.
1: C'est exactement. Nous, on aime bien les 90s, mais on est aussi actuel, hein, Jérôme.
0: Carrément.
1: Nous, on se met à la page.
0: Mais
1: hein.
0: Carrément. Carrément, carrément. Non, mais en plus, c'est vrai.
1: En plus, on a des nouveaux. Oui, oui, oui.
0: Pour le coup, c'est vrai.
1: Par jeunisme.
0: Non.
1: C'est pas par clientélisme du tout.
0: Par envie,
1: oui.
0: Mais clairement.
1: Et on a la chance d'être abreuvé régulièrement de bonnes sorties.
0: Ah,
1: donc,
0: ça, on n'en manque pas, effectivement.
1: Peut-être que quand ça ne sera plus le cas et que la source sera tarie, on tirera notre révérence.
0: Genre... qu'elle soit sur le point de se tarir.
1: Non.
0: Je ne pense pas. Et donc, qu'as-tu prévu, toi, au menu de cette semaine?
1: Tu connais le double?
0: Non.
1: Ou Gal?
0: Gal, ça me parle.
1: Oui,
0: je ne sais pas dire pourquoi.
1: Ce sont des gens qui. Ont pu collaborer avec D-Max que tu nous avais passé et avec OG Lounis et le dénommé producteur Guy de la Fonce Dalle.
0: Ok.
1: Voilà, c'est dans cette nouvelle école là.
0: Ah ben si, je sais. En fait, je sais qu'ils m'en avaient parlé. C'était les gars de
1: Rap Analyse.
0: Ouais,
1: je pense que c'est leur créneau, c'est ça. Aussi ça. Un projet qui s'appelle FCK, donc FUC, je pense.
0: C'est sûrement ça.
1: Label Machine. Voilà, ce sont deux rappeurs, le double égal et c'est très cool. J'ai sélectionné trois titres de ce projet, de ce EP qui est récent, dont l'un où Jungle Jack.
0: Ah
1: oui. Qui est mon nouveau Alpha One en fait.
0: Ouais, complètement. Ton Alpha One de substitution.
1: Exactement.
0: Te dire.
1: Il vient prêter main forte sur un titre et tout cela est très bien. Voilà.
0: Ok.
1: Alors, on a des titres un peu chelous, du genre 52-54 rue du Château. Et bah, pour la petite histoire, ce serait les anciens locaux de Sony.
0: Ah, d'accord.
1: Musique, je crois. Et donc, il y a une petite dent contre le. Tu vois, on règle un peu nos comptes dans ce morceau. Et il y en a un autre qui s'appelle Salope, je viens du South. Parce qu'il y a du rappeur montpelliérain là-dedans.
0: D'accord, voilà. Il y a des gars du sud.
1: Oui.
0: Des gars du sud.
1: Donc on va commencer l'émission avec ce projet FCK.
0: Okay.
1: Fuck label. Appelons-le Fuck.
0: Très bien, appelons-le comme il s'appelle.
1: FCK label Machine. Voilà.
0: Okay.
1: Le double égal. Et
0: très
1: puis
0: bien.
1: il y aura d'autres nouveautés, je peux le dire.
0: D'accord.
1: Je peux m'engager.
0: Ça, tu t'engages là-dessus? Ouais.
1: Ça doublonne ou pas?
0: Ça doublonnera pas du tout.
1: Ah,
0: mais alors, pas du tout ce soir.
1: Tu me parais bien sûr de toi.
0: Oui, parce que j'en suis certain.
1: Ok.
0: Voilà.
1: Bon, bah c'est parfait.
0: J'en suis certain.
1: Ce sera pas très grave. Hein, si c'était
0: Non, mais j'en suis certain car ça fait un moment que je vais piocher très souvent de la nouveauté et très souvent des sons layback et je me suis dit, il va falloir que j'aille plus en arrière que ça. Mmh. Et chaque année, je passe quelques morceaux d'un DJ que j'adore et je l'ai pas encore fait cette année. Donc ce soir, ce sera ma soirée DJ Rectangle.
1: Oui, c'est vrai que ça me dit quelque chose. J'ai l'impression d'avoir déjà vécu cette.
0: Oui, scène. Oui, oui, mais oui, tu l'as déjà vécu. DJ Rectangle, c'est un DJ qui a maintenant une cinquantaine d'années, un gars de Los Angeles, qui a gagné en 93 les finales DMC. Alors DMC, c'est Disco Mix Club. En fait, c'est une compète de DJ. Où, alors à l'époque c'était encore plus méritant que maintenant parce qu'en fait ils s'amusaient à mettre des scotch sur les vinyles, vraiment choper les sons au bon moment pour mettre la bonne phrase au bon moment. Il y avait toute une compète de ça, tout en rajoutant du style, donc en passant la main entre les jambes, en surfant, machin. Et lui il avait gagné cette compète là. Et à côté de ça, c'est un gars qui dans une intro peut te mettre 50-60 sons différents et réussit à reconstituer des phrases qui veulent dire quelque chose en prenant des mots de chaque rappeur. Et il a fait peut-être 50-60 mixtapes dans sa vie. Donc j'ai chopé là, j'ai 5 ou 6 morceaux qui font 10 minutes chacun, donc sûrement que je les écourterai à chaque fois.
1: Oui.
0: Mais c'est pour vous donner un panel de ce qu'il sait faire. C'est des projets qui tournent beaucoup autour de la West Coast. Et donc c'était à chaque fois des compiles où il faisait une intro qui était ultra chiadée et après il passait des morceaux mais qui retravaillait aussi.
1: Donc c'est pas 5 ou 6 morceaux, un morceau d'un artiste, c'est des mini-mix.
0: Ouais, c'est ça, c'est exactement ça. C'est des mini-mix parce que sur le même instru, il va reprendre des paroles de l'un, il va remixer ça. Et chaque projet est entièrement revisité. Et donc, lui, il était DJ, il était producteur. Et c'est vraiment un artiste à connaître parce que c'est, je pense que jamais personne n'a su faire ça. Peut-être à une époque, Cut Killer en France, sur les intros et sur quelques projets qu'il a fait. Mais à ce niveau-là de perfection, il n'y a que ce gars-là qui pour moi, c'est pratiqué ça.
1: Un chirurgien du sillon.
0: Un chirurgien du sillon. C'est très bien dit.
1: Prenez-en de la graine, les auditeurs.
0: Tout à fait.
1: Vous allez avoir une leçon de DJing.
0: Exactement. Ouais. Même si maintenant il y a plein de machines, des Serato, des plein de trucs qui peuvent tout faire. Voilà. Oui. À l'époque, c'était vraiment le côté artisanal à l'ancienne. Mais je pense qu'on serait surpris de voir le résultat pour autant qui est vraiment à la hauteur. Voilà, en ce qui me concerne.
1: Donc ça vient après les...
0: Ça viendra quand tu voudras. Il y a toute la soirée, il y a des rectangles de prévu. Et puis, on les passera pas tous en entier. Mais voilà, ça va être des mini-mix de 6-7 minutes à chaque fois.
1: Très bien. Une programmation éclectique, les auditeurs.
0: Tout à fait, nous sommes dans l'éclectisme.
1: Exactement. 52-54 rue du Château. Ensuite, toujours plus avec Jungle Jack. Et Salope, je viens du South. Ça, c'est sur le projet de Le Double Égal. Et on sait tout de ça tout de suite dans Scratch Fellas.
0: Vous êtes bien en Scratch Fellas sur Radio Campus Angers et sur Studio Zef.
1: Oui.
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0: Yes, toujours dans Scratch Fellas sur Radio Campus Angers. On se faisait la remarque à l'instant que les morceaux passaient très vite.
1: Les morceaux sont de plus en plus courts, mon pauvre monsieur.
0: Ils sont de plus en plus courts.
1: Une
0: minute. Il va falloir en prévoir plus que ça.
1: Oui. Eh bien, donc, le projet s'appelle FCK Label Machine. C'est le double égal. Et voilà. Et, okay.
0: Est-ce que nous aurons d'autres extraits dans la soirée
1: de ce projet-là?
0: Oui.
1: Non, Jérôme.
0: Non, d'accord. C'est un nom.
1: Okay. J'ai pris les morceaux les moins trap. Après, c'est pas forcément estampillé trap. Moi, c'est les morceaux qui me parlaient le plus. Et quand il y a écrit Jungle Jack, featuring Jungle Jack, je n'écoute même pas le morceau.
0: Je comprends. Voilà. Je comprends. C'est une sorte de label pour toi où tu dis j'y vais les yeux fermés.
1: Oui, exactement. Et on le retrouvera dans la soirée.
0: Oh, très bien. Très bien.
1: Il reviendra.
0: Il nous avait manqué.
1: Oui.
0: Nous, on va aller du côté de Los Angeles écouter des projets de DJ Rectangle, DJ qui a une cinquantaine, soixantaine de mixtapes à son actif, qui a fait pas mal d'albums, et donc c'est des extraits, je vais pas les mettre en entier à chaque fois, c'est souvent l'intro et le début de l'album, donc on va s'en faire un voire deux, parce que pour le coup, autrement ça, je vais pas réussir à tout passer ou l'émission va faire 3 heures, donc on va se faire le début de deux projets, un qui s'appelle Vinyl Combat et un autre qui s'appelle The Table Have Turned. Et à chaque fois, ils cherchent des noms de projets qui sont soit en rapport avec des films, soit en rapport avec des livres, pour trouver une connotation par rapport au projet.
1: Ok.
0: Voilà, donc on démarre avec Vinyl Combat de DJ Rectangle. Vous êtes toujours dans Scratch Fellas.
1: C'est parti.
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0: Shake it baby, vous êtes toujours en Scratch Velas sur Radio Campus Angers et Studio Zef avec à l'instant Vinyl Combat, un des projets de DJ Rectangle.
1: Très bien, très ambiançant.
0: Tout à fait, et oui. Je suis content parce que j'ai fait découvrir ça au programmateur de la radio qui est une bible sonore à
1: ouais,
0: tout ça, et qui ne connaissait
1: ah
0: pas.
1: Ouais, bah c'est, donc, ça va être une des rares choses.
0: C'est une fierté.
1: Qui... Ouais, tu m'étonnes.
0: C'est une fierté.
1: Ok.
0: Alors.
1: Roca.
0: Roca.
1: Oui, Roca qui a sorti un projet. Kyo Itachi, Kyo Itachi qui est un producteur qui va lorgner vers les,
0: ouais,
1: souvent vers les, comment dire,
0: depuis
1: les pointures.
0: En plus,
1: oui,
0: ouais, ouais.
1: C'est lui qui a été chercher Danny Dan pour produire son album,
0: c'est
1: qui
0: ça.
1: Était très bien.
0: Exactement.
1: Il a produit également Jeff Lenner dernièrement.
0: Oui.
1: Et là, donc l'album de Roca a été annoncé. Il est sorti. Moi, j'avais passé un ou deux titres déjà qui étaient sortis à l'avance pour annoncer cet album qui s'appelle Vénus. Bon, Roca.
0: Ton bon en dit long.
1: Non, mais Roca, moi.
0: Ouais, c'était pas ta tasse de thé, quoi.
1: Si, j'aimais bien à l'époque de La Clica et puis son album avec le sample là, de Michel Berger et tout. Après, là, je trouve que. Bon, j'ai pris deux morceaux avec featuring, tu vois.
0: Ok.
1: Voilà. Bon, Roca rappe, il rappe bien et tout, mais. Voilà, je.
0: Ok.
1: Je suis pas archi fan, là.
0: D'accord. Bon.
1: Mais, non, mais franchement, les prods sont
0: on
1: bien
0: va se
1: et
0: faire
1: tout.
0: Un avis,
1: Les prods sont bien, machin. Sa voix est plus caverneuse et rocailleuse, sans mauvais jeu de mots, que je trouve qu'à l'époque de la Clica, quand
0: même. Et mettons, tu vois, si tu dois sauver un rappeur parmi deux, et que tu mets Alpha One et Roca.
1: Ben oui.
0: Qu'est-ce que c'est
1: cette question?
0: Tu choisis qui?
1: Ben après, le Roca de la Clica de l'époque est incroyable, mais.
0: Faut que t'en sauves qu'un, tu peux pas en sauver deux.
1: Oui, je vais sauver il. Ça fait longtemps d'ailleurs.
0: Ah ben, je pense, ça fait bien 2 semaines et demie, 3 semaines. Je pense que tu nous couvres quelque chose.
1: Bon, du coup, par exemple, tu vois, Olkari, qui est sur le deuxième morceau qu'on va écouter, moi je trouve qu'il est nettement au-dessus avec ses jeux de mots et tout. Bon, c'est pas du tout le même style de rap en même temps, mais. Je vais laisser les auditeurs et toi-même juger.
0: Tout à fait, nous allons juger.
1: Donc, l'album Vénus, production Kyo Itachi. Le rappeur s'appelle Roca. Le premier feat, Jungle Jack, qui revient. Le titre, c'est Réflexion. Et ensuite, Olkari avec Qualité Prix.
0: Allez, on s'écoute ça. Vous êtes toujours dans Scratch Fellaz.
1: Yeah.

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0: Et oui, toujours dans Scratch là sur Radio Campus Angers et Studio Zef.
1: Et l'on vient de s'écouter Roca par deux fois, extrait de son dernier album Vénus, produit entièrement par Kyo Itachi.
0: Ok, ok.
1: Avec le feat All Kind là, juste.
0: Moi, ce que je pourrais dire, c'est que oui. Je trouve que Roca fait partie d'une autre époque. Et
1: oui.
0: Pour le coup, je l'aime bien dans l'époque d'avant. Et que là, bon,
1: c'est peut-être
0: c'est pas pour moi. Je le vois moins bien dans ce qui se fait aujourd'hui. Autant
1: oui.
0: t'as des rappeurs qui traversent ces époques et où tu te dis, tiens, tu reprends, t'écoutes toujours avec plaisir. Là, je me dis, c'est plus, ouais, pour moi en tout cas.
1: Tu veux dire qu'il aurait pu lâcher l'affaire.
0: Ouais, voilà. Je le trouve moins dans ce qui se fait aujourd'hui, dans le style, dans le flow, dans la voix. Je le trouve très bien par rapport à ce qu'il faisait
1: oui.
0: à l'époque, mais là je le trouve moins adapté en tout cas. Tu vois, un All Kindry aujourd'hui ça me dérange pas du tout.
1: Ah bah lui, oui, bah oui.
0: Un Booba aujourd'hui ça me dérange pas
1: ouais,
0: du tout.
1: Ouais. Roca, là, après s'il avait pris le virage en voulant s'actualiser trop, tu vois, et les codes de maintenant,
0: c'est pas faire ouais. semblant ou de machin, c'est pas mieux. Mais encore une fois, hein, c'est moi, mais par rapport à la voix, par rapport à l'atmosphère, ouais. ce qui dégage, le flow,
1: ça te parle moins.
0: Mieux.
1: Quoi.
0: Ouais, c'est ça. Je trouve qu'il était mieux dans les années 90, 2000.
1: On lui dira.
0: C'était mon analyse. Je lui dirai quand je le croiserai. Encore
1: exactement.
0: Une fois, ça n'engage que moi.
1: Mais oui, tout à fait. DJ Rectangle peut-être.
0: DJ Rectangle, old school, Los Angeles.
1: Oui, donc il est très dans les sons West Coast. Hein,
0: ah, il y
1: avait Tupac et tout.
0: West Coast et
1: ça dit, il y avait Junior Mafia et Biggie aussi.
0: Donc. Oui, oui. Et il a beaucoup gravité autour de Snoop Dogg, Nate Dogg. Il a été leur DJ. Il a fait des tournées avec eux. Donc oui, il a toujours été influencé par eux.
1: C'est ambiançant en tout cas.
0: Ah ben complètement.
1: C'est pas mal.
0: C'est
1: ouais.
0: un truc. On peut se faire de Table Aftern ou alors de Six Million Dollar Head.
1: Alors là, je les yeux fermés.
0: Les deux sont bien. On va commencer par de Table Aftern et après soit on enchaînera avec Six Million Dollar, soit on fera une petite pause avec tes morceaux. On va voir. On va improviser.
1: Bah, surtout, restez à l'écoute.

0: Et oui, toujours dans Scratchella sur Radio Campus Angers, avec à l'instant l'extrait d'un des projets de DJ Rectangle.
1: Très très cool.
0: Je pense que c'était Foxy Brown, justement.
1: Oui, il me semble aussi. Ouais. Ou Lil Kim.
0: Mais ouais, bien, peut-être Foxy Brown. Plus pour Foxy Brown. Ouais.
1: Eh bien, très bien. Très bien.
0: C'était deux projets. Donc, si ça vous plaît, tout cet aspect mixé et production un peu à l'ancienne, là, n'hésitez pas à aller checker ça. DJ Rectangle, une soixantaine de projets. Donc, il y en a pour tous les goûts. Il y aura plein de choses à aller regarder.
1: Je pense même sur YouTube, ils mettent les intégralités des mixtapes.
0: Oui, ouais, t'as les intégralités des mixtapes. Si tu veux que les intros, t'as que les intros.
1: Ouais,
0: t'as tout classé. Donc, ouais, effectivement. Bon réflexe.
1: Non, mais ouais. Je suis coutumier de ce genre de digging.
0: Tout à fait. Nous allons vous dire au revoir, mais nous allons passer aussi un dernier morceau.
1: Une combinaison qui n'est pas improbable, en fait, peut paraître presque évidente. 404 Billy et Osiris Jack.
0: Effectivement.
1: CNN, on se doute bien que ça rigole pas dans les lyrics.
0: Visiblement non.
1: Mais voilà, très cool. Alors je ne sais pas si ça annonce quelque chose de précis, mais ce morceau vient de sortir.
0: Ok.
1: Et je voulais passer un Jean Jass, mais on le gardera pour la prochaine fois.
0: On le garde bien au chaud.
1: Extrait de son dernier album.
0: Exactement. Nous, on va se retrouver donc semaine prochaine.
1: Oui.
0: Même heure, même endroit.
1: Exactement.
0: 21h dans Scratch Fellaz. On est encore là pour quelques émissions.
1: Oui.
0: Avant la fin de la saison pour nous, pour qu'on aille se reposer, un repos bien mérité. Il y a le site radiocampusangers.com avec les podcasts qui sont à jour.
1: Ouais.
0: Studio Zef, ça fonctionne aussi. Je sais plus si c'est .fr ou .com, mais ça fait un relais vers notre site. Donc, de la même façon, vous aurez accès aux podcasts, playlists. Et puis voilà, je pense qu'on a fait le tour.
1: On a fait le tour.
0: Tout à fait.
1: On vous souhaite une bien belle soirée.
0: Exactement. On se quitte avec 404 Billy, Osiris Jack pour CNN. Et puis, on se retrouve semaine prochaine. Bonne soirée à toutes. Bonne soirée à tous.
1: Bonne soirée. Ciao.
0: Ciao.

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0: Bonsoir à toutes, bonsoir à tous, c'est Manu dans The Rocks comme tous les lundis soirs, ou presque, et ce soir pour la dernière quiche de la saison. C'est pas la dernière de la saison, mais c'est la dernière quiche. Eh bien, j'ai une équipe, alors là c'est la Dream Team, je suis très heureux de cette équipe. Bonsoir, alors, alors je commence par ma gauche, monsieur David Fecknam, bonsoir monsieur.
1: Salut Manu.
0: Chanteur, guitariste, compositeur, arrangeur, batteur, je ne sais plus quoi dire. En face de moi, il y a Sylvain Trémaux qui est là quasiment toutes les semaines. On ne sait plus comment le faire sortir du studio, mais on l'aime bien. Donc on le... Bonsoir Monsieur Trémaux.
2: Bonsoir.
0: Donc Sokoï Fever, guitariste, compositeur, arrangeur, crieur, bidouilleur.
2: Ouais.
0: Et puis Monsieur Mathieu Malon. Bonsoir Monsieur Mathieu Malon.
3: Salut Manu.
0: Voilà, avec un album sur le feu là, qui un des petits singles déjà diffusés dans The Rocks.
3: Ah ouais, je l'ai retiré du feu même.
0: Là, retiré du feu, oui, c'est en train de refroidir tout doucement Monsieur Mathieu Malon, qu'on ne présente plus. Eh bien, ce soir, ces trois éminences de la musique mondiale vont décortiquer quatre albums. C'est le principe de Quige, insufflé par Sylvain Trémaux. Hein. C'est lui qui, je le rappelle quand même, c'est toi à l'origine du projet à chaque fois.
3: Hein. Bah, c'est moi qui ai eu l'idée de copier.
0: C'est
3: Masque la plume,
0: mais... C'est ça. Voilà. Tu es un très bon copieur. Bravo. Et donc, on commençait déjà à débriefer non pas un des albums que nous allons chroniquer ce soir, mais le dernier album de Paul McCartney, qui vient de sortir. Paul McCartney, 84 ans, bientôt 85, qui vient de sortir un album de musique originale, un duo avec Ringo Starr, etc. Comme je le disais à hors antenne, à la fois très émouvant, c'est Paul, quoi. C'est Polo qui continue ses aventures à 84 ans. Je trouve qu'il manque un peu de morceaux quand même, qu'il manque un peu de mélodie. Voilà, je pense que Mathieu Malon, tu étais d'accord avec moi, c'est un peu compliqué cet album.
3: Ouais, moi c'est surtout la prod qui me gêne. Après, je suis pas du coup trop rentré dans les chansons, je l'ai moins écouté que toi, je pense, le disque.
0: Bah oui.
3: Mais à la première écoute superficielle, la prod me gêne. Les morceaux les plus auprès de l'os sont les mieux.
0: C'est vrai. Comme le premier single qui est sorti, qui était très très bien. Monsieur Trémaux, tu l'as écouté le McCartney, non?
2: J'ai pas écouté, mais il paraît qu'il est dans les Rolling Stones maintenant.
0: Oui, il est bassiste des Rolling Stones.
2: Donc moi, en fan des Rolling Stones, j'attends de voir Paul McCartney avec les Stones.
0: Avec Robert Smith dans les chœurs.
2: Ouais.
0: Sur le prochain Rolling Stone. On va commencer donc avec un extrait. C'est le morceau, pardon, qui ouvre l'album de Paul McCartney, As You Lie There. Moi, je trouve que c'est un des bons morceaux de l'album. Oui, effectivement, il retrouve sa voix écorchée de presque d'Helter Skelter là, et il le fait encore à peu près pas mal sur ce morceau-là. Ensuite, un autre petit morceau d'influence Beatles, et ensuite nous plongeons dans la chronique des quatre albums. Je vous attends de pied ferme, messieurs.

0: À l'instant, c'était The Mullins, qu'on se passe beaucoup dans The Rocks en ce moment. Alors, ils n'inventent rien, hein, ces messieurs-là, mais ils ont beaucoup écouté les Beatles 1968 également, et les Beach Boys, on entend bien à la fin. Mais je sais pas si vous connaissez ça, mais c'est vraiment, vraiment chouette. Alors, c'est très, très bien fait, mais ça, voilà, là, on entend même le Savoy Truffle de George Harrison de l'album blanc, là, on l'entend bien. Mais ils le font très, très bien. Et puis juste avant, c'était Paul McCartney avec As You Lie There. Mais on n'est pas là pour parler ni des Mullins ni de Paul McCartney. On est là pour chroniquer quatre albums dans Quij. Et je peux vous dire que ce soir, c'est la Dream Team puisque j'ai Mathieu Malon, Sylvain Trémaux et David Fecknam avec moi ce soir dans les studios. Et messieurs, je propose que nous commencions par Aldous Harding. Son album qui vient de sortir, qui s'appelle Train on the Island. Elle s'appelle Anna Harding en vrai. Elle est néo-zélandaise. C'est son cinquième album et c'est le troisième, je crois, produit par John Parrish, le complice de PJ Harvey. On retrouve son chéri dessus qui s'appelle H. O'Kline, qui fait un petit duo avec elle et qui joue sur pas mal de morceaux dessus. Il y a une interview d'Aldous Harding dans On The Rocks. Hein, si vous allez fouiner un petit peu ontherocks.net dans les interviews, il y a une bien belle interview où j'avais compris environ un tiers de ce qu'elle me disait, vu qu'elle est néo-zélandaise. Voilà, des paroles étranges, des ambiances qui s'éloignent de plus en plus de la folk où elle était cataloguée au début. Part. Eh bien, comme de coutume, je vais vous demander à chacun si vous connaissiez Aldous Harding, si vous aimiez. Voilà, David, Aldous Harding.
1: Je connaissais très bien de nom. Musicalement, je connais parfaitement parce que j'avais surtout écouté l'album Designer. Mm-hmm. Et j'avais zappé l'album qui est entre Designer et celui-ci.
0: D'accord, très bien. Très bon album, Designer. Monsieur Trémaux.
2: Moi, j'ai un peu honte parce que le nom m'était familier, Aldous Harding. J'étais persuadé.
0: Que c'était un astronaute.
2: Que c'était déjà un mec. Que c'était un vieux chanteur de soul de l'écurie Adapted Records. Je sais pas pourquoi.
0: D'accord.
2: Voilà. Alors, est-ce que j'ai confondu? J'ai vu qu'il y avait un chanteur de soul qui s'appelait Curtis Harding. Est-ce que c'est
0: oui.
2: ça?
0: Oui. Ouais, c'est vrai.
2: Mais je sais pas pourquoi. Ce nom-là m'évoquait Lee Fields, Charles Bradley.
0: Ah oui, Bradley, donc t'as dû être un peu surpris quand t'as mis le disque sur la platine.
2: Mais j'ai vu la pochette. Je me suis dit, tiens, c'est bizarre comme pochette pour des mecs comme ça. Et voilà. Donc, évidemment, c'est pas ça du tout.
0: C'est
2: donc,
0: j'ai découvert.
2: J'ai découvert, du coup, Aldous Harding.
0: Mathieu Malon.
3: Moi, premier album, grand fan, je vais le dire plusieurs fois pendant cette chronique. Donc, ton choix m'a fait très plaisir.
0: Bon, une pochette à la Pierrot le Fou avec le visage peint en bleu. Je vous propose le morceau San Francisco, où on entend la voix, ou j'allais dire les voix d'Aldous Harding.
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0: C'était le septième morceau d'un album qui en compte 10. C'était le dernier album d'Aldous Harding qu'on va chroniquer ce soir dans Quij. Qui commence, messieurs, après ce morceau? J'ai vu Mathieu faire comme ça sur sa chaise, il a sautillé, ça veut dire c'est moi.
1: Oh bah quelle beauté, ouais. Hein, ce morceau, quelle beauté.
0: Et l'album?
1: Bah tout l'album, une merveille. Une merveille de 2026. Et puis une merveille de Aldous Harding, je crois, dans sa discographie. C'est un album qui, enfin voilà, pas de recul encore trop, mais beaucoup d'écoute déjà quand même. Et un album qui comptera, quoi. Moi, là, j'aime beaucoup cette période. On peut quand même rapprocher pas mal de Warm Chris. Je trouve qu'on reste dans un peu la même façon d'écrire. Sauf que là, on va encore un peu plus dans l'épuré. Et c'est ça qui est magnifique dans ce disque. On était en train d'en parler. C'est on a l'impression que ça a été écrit peut-être arrangé, puis qu'après il y a eu un travail de nettoyage
0: on enlève, l'inverse de McCartney.
1: Et des fois ça peut être ennuyeux, et en fait là il n'y a pas un moment où on s'ennuie dans ce disque, alors que des fois il se passe pas grand chose. Et puis la deuxième chose que j'adore dans ce disque, c'est qu'elle va un peu moins vers justement les multiples voix, ça c'est un peu plus resserré. Bon, je crois qu'elle peut pas s'en empêcher, alors elle le fait, mais voilà, il y a
0: sur le morceau combien d'écouteurs, il y en a 3 quand même,
1: ouais,
0: hein.
1: Ouais. Mais voilà, le morceau, là, on était aussi dans l'impression, la dernière partie, notamment, que c'est presque un collage.
0: Oui, c'est un collage.
1: Ouais, voilà, c'est ça, c'est des morceaux, c'est des ambiances qui sont collées. Enfin, voilà, oui, tout ça, je peux t'en parler 2 heures, je vais laisser la place, mais il y a un travail extraordinaire sur ce disque. Je voulais noter aussi la présence de Thomas Poli sur le disque à plusieurs morceaux, hein. Thomas Poli, le compagnon de Laetitia Sherif, un français bien de chez nous, et qui fait toutes les petites ambiances de modulaires électroniques derrière, qui sont incroyables au casque, hein, le disque est à écouter au casque, absolument.
0: J'allais le dire, je leur dirai.
1: Ouais, vraiment. Bon, bah, voilà, chef-d'œuvre, Worms, c'est un morceau que j'adore. Je laisse la place, mais vraiment, il y a rien à dire. S'il y a un disque là pour le moment depuis le début de l'année à écouter, c'est sans doute celui-là.
0: Monsieur Trémaux.
2: Eh bien, je suis d'accord.
0: Pour un vieux soulman, il se débrouille pas mal.
2: Pas mal, hein,
0: se débrouille pas mal.
2: Je trouve que c'était vraiment un très beau disque, limpide, qui coule tout seul. Il y a une suavité dans la voix, une douceur tranquille. Je trouve que c'est vraiment une réussite. Moi, j'ai été sensible, ce que je disais un petit peu tout à l'heure en aparté, à l'effet de proximité. Un truc là, ça, moi qui m'a parlé autant aux oreilles qu'à la cage thoracique, quoi. Alors que on n'est pas dans le boom boom, mais il y a quelque chose de physique qui est étonnant pour un disque plutôt dépouillé dans l'ensemble. Alors vraiment, puis il y a des chansons magnifiques, très belles découvertes pour moi.
0: Ouais. Je te conseille le reste de la discographie.
2: Ouais, bah, j'ai écouté quelques trucs rapidement à la volée, mais il faut que je me plonge dedans.
0: Ouais.
2: Ouais.
0: Bon, pour l'instant, carton plein, monsieur Fecknam.
3: Ah, moi, c'était aussi un album que j'ai pris beaucoup de plaisir à écouter. J'ai un petit peu comme ce que disait Mathieu, j'apprécie le côté très mesuré et très contrôlé dans le bon sens du terme. Pas d'emphase, pas de choses qui débordent, et en même temps, tout est là et on manque de rien. Il y a quelques morceaux qui m'ont vraiment vraiment bluffé. Train on the Island, où je trouve que la mélodie est extraordinaire. Je pense que si Kate Bush l'avait chanté, ça ne nous aurait pas choqué. Vraiment, il y a ce côté un petit peu virtuose que peut avoir Aldous Harding, mais qu'elle contrôle vraiment et qu'elle garde un peu sous le coude selon les morceaux, et qu'elle fait ressortir à bon escient. Et puis il y a le dernier morceau que j'adore, qui s'appelle Coast, si je dis pas de bêtises, qui détonne un petit peu par rapport au reste de l'album. C'est presque surprenant qu'elle l'ait gardé en fin de disque, parce que finalement il ressort beaucoup, et qui me fait beaucoup penser à des rythmiques comme elle a sur Designer, avec Fixture Picture et des choses comme ça, presque 70s. Alors que c'est pas forcément sur ce terrain-là qu'on l'attend, non. Et je trouve que ça lui va super bien, et j'aime énormément ce dernier morceau qui clôt l'album, avec une ambiance un petit peu à part, mais que j'adore.
2: Il y a quelque chose d'enveloppant pour moi dans ce disque, d'enveloppant petit à petit, mais sans en faire des caisses. Dans l'émotion, il y a pas de, comme tu disais, il y a pas d'emphase, il y a pas de la technique, elle est derrière, au service de l'émotion, mais sans, voilà, c'est pas tape à l'œil du tout, jamais. Ouais. Vraiment chouette.
0: Bah oui, moi je trouve que c'est, alors je suis totalement bluffé par cette fille depuis le départ, et elle ne cesse de me surprendre, et je vais vous décevoir, messieurs, mais moi, Aldous Harding, elle ne chante que pour moi, pas pour vous, en fait. C'est-à-dire que quand on l'écoute comme ça, déjà, on sent que c'est que pour nous, que pour moi.
2: Dans le creux de l'oreille.
0: Et au casque.
2: Ouais, ouais.
0: Au casque, ce que tu disais tout à l'heure, c'est une expérience absolument magnifique. Et ce que j'adore chez elle, c'est que c'est à la fois assez classique, en fait. Enfin, de premier abord, assez classique, mais elle a un vrai grain. Elle a un vrai, vrai grain, je pense, expérimental. Et vous l'avez sûrement vu des images sur scène où il y a des moments, elle est complètement habitée, quoi. Enfin, elle fait peur presque.
1: I remember l'Astrolabe. Moi, c'était mon premier live avec elle et c'était quand même incroyable. Pareil, cette sensation que t'es qu'avec elle.
0: Voilà, on est deux, quoi.
1: Et puis, en même temps, cette espèce de changement de Dr. Jekyll, Mr. Hyde.
0: C'est ça.
1: En direct devant toi, quoi. C'est fou, quoi.
0: Une vraie folie, mais contrôlée. Et à la fois on est content de la retrouver et à la fois c'est tout le temps totalement inattendu, tout le temps. Par exemple sur ce morceau avec le collage à la fin, tout est inattendu et en même temps ça va pas vers le désagréable et ça va pas vers le ça gratte. C'est-à-dire que c'est très très agréable, mais je pense qu'elle est vraiment, elle a une vraie folie créatrice en elle et je pense que c'est pas pour rien que John Parrish a dit tiens, je vais y aller là aussi parce que voilà, après Pete Gervais, je pense qu'il peut s'y reconnaître aussi.
1: Et c'est pas pour épater la galerie tout
0: non.
1: ça.
0: Non, oui, c'est voilà. pas des effets. Ouais. C'est pas des effets, c'est vraiment je pense qu'à l'intérieur d'elle ça bouillonne quoi.
3: Alors moi c'était un peu ce que je reprochais en totale méconnaissance peut-être, mais particulièrement autour de son deuxième album avant Designer, où elle faisait un peu étalage de je dis ça de mon strict point de vue de mec qui n'a pas suffisamment écouté le disque, mais cette espèce de passage d'une voix très grave à une voix très aiguë, etc., etc., je trouvais que ça faisait un peu
0: catalogue,
3: un peu étalage de regarder tout ce que je peux faire avec ma voix. Et ça me fatiguait un petit peu et j'entendais pas les compos du coup. Moi ça me rebutait un petit peu et c'est à partir de Designer où je me suis dit putain, en fait les compos elles tiennent vraiment la route et ça commence vraiment à me parler.
0: Mais je pense que c'est ce que disait Mathieu, elle a enlevé.
1: Ouais,
0: elle enlève là.
1: Elle
0: enlève.
1: Et puis elle progresse.
0: Elle enlève. Donc je vous conseille, je crois qu'on vous conseille tous vraiment, vraiment cet album. Si vous avez la chance d'aller la voir sur scène, allez la voir.
1: Vendredi, appelez Yael.
0: Bah oui, c'est ça. N'hésitez pas parce que vraiment, vraiment, c'est un grand moment. C'est l'album d'Aldous Harding et tous ses autres, courez-y également. C'était le premier album chroniqué, pour l'instant carton plein. Et je vous ai demandé, messieurs, comme de coutume, de venir chacun avec un coup de cœur. Et c'est monsieur David Fecknam qui m'a envoyé son petit coup de cœur en prums.
3: Et voilà.
0: Et voilà ma bonne élève qui fait lever le doigt en premier. Donc je te laisse annoncer, pas si...
3: J'ai droit à une image.
0: Pas si incohérent avec ce qu'on vient d'entendre.
3: Non, hein? Effectivement, à plusieurs titres, puisqu'il fait aussi partie de l'écurie 4AD, 4AD. Ouais. Et donc c'est un jeune homme, un peu jeune, qui s'appelle Angie Millet, américain. Ouais. Et c'est son troisième album, et c'est son deuxième chez 4AD. Mmh. Avec un univers très personnel aussi et qui mélange allègrement un peu toutes les influences qui peuvent le toucher. Donc il y a des moments où on entend des musiques, je vais pas dire électroniques, mais assez synthétiques, assez arrangées, avec beaucoup de claviers, etc., etc. Et en même temps, dans les deux albums que je connais de lui, il est capable de faire des chansons juste guitare-voix, un petit peu dans le registre de la fin du morceau de Aldous Harding.
0: C'est ça.
3: Et je le trouve très touchant, super touchant et très très bon compositeur. C'est un petit peu facile, mais on peut, pour créer une espèce de passerelle un petit peu facile, on peut parler d'Eliot Smith. On peut parler de gens comme ça. Et également dans l'écurie 4AD, on peut parler de Blood Orange, qui est un de mes chouchous de l'année dernière. Et je serais pas surpris qu'un jour ces deux mecs-là se retrouvent.
0: Ok. Donc ouais. C'est le morceau Forever Else. Ouais, non, c'est pas du tout. Je dis Rust and Wine, pardon. C'est le morceau suivant. Rust and Wine. C'est parti, c'est maintenant et c'est le choix de David Fecknam.

0: Vous êtes dans The Rock, c'est dans Quiche ce soir, c'est la dernière Quiche de la saison et c'était un choix de David Fecknam. Merci.
1: Avec plaisir.
0: C'était fort bien.
1: Ah ouais, super. Oui. Super morceau.
0: Ouais. Où en êtes-vous, monsieur Fecknam, de vos projets musicaux?
1: Écoutez, ils avancent. Ça avance. J'espère pouvoir sortir un nouveau disque au premier trimestre 2027.
0: On trépigne.
1: Ah ben.
0: Bon.
1: Vous me faites bien plaisir.
2: Je peux.
0: Donc dans Quiche, c'est simple, on chronique des albums. Et là, j'ai trois chroniqueurs avec moi, David Fecknam, Sylvain Trémaux et Mathieu Malon. Et on va passer au deuxième album, on va mettre un peu plus d'électricité. C'est l'album de Weird Nightmare, qui est le projet d'Alex Atkins, qui est le chanteur et guitariste de Mess. C'est le deuxième album de Weird Nightmare. Je crois que c'est apparu, ce side project, au moment du confinement, je crois, si je ne dis pas de bêtises.
1: Juste avant le dernier album de Mess, en fait.
0: Ouais.
1: C'était un début d'annonce que Metz allait peut-être pas durer très longtemps.
0: D'accord. Et c'est enterré, Metz?
1: Alors, je sais pas si c'est enterré, c'est suspendu en tout cas.
0: C'est suspendu, ouais. Bien. Donc l'album s'appelle Oupla. À noter qu'ils seront à Hop Hop Hop en septembre. Et donc là, je peux vous dire que j'y serai. Voilà. Et donc, donc tu connaissais Metz, ouais. David. Voilà. Et Weird Nightmare, un peu?
1: Oui, j'avais. Et je dirais même, ça fait toujours bien.
0: Je vais même te dire.
1: Mais ça fait toujours bien de dire Metz. Je les écoutais déjà quand j'étais à l'école maternelle. En fait, non. Moi, j'ai vraiment commencé à m'intéresser à Metz sur ce qui est l'avant-dernier album, et c'est le premier album de Weird Nightmare. Je me suis dit, faut vraiment que j'aille écouter Metz parce que jusqu'à présent, tout ce que j'entendais de Metz, je trouvais que ça criait beaucoup.
0: Alors, et tu m'avais parlé de Metz.
1: J'ai rattrapé mon retard. Oui, je suis allé les voir à la Maroquinerie.
0: Oui, je me souviens.
1: En fait, leur dernier album, ça avait été un de mes coups de cœur lors d'une émission ici.
2: Excellent.
1: Et le dernier album de Metz, pour moi, c'est vraiment une claque magistrale. Et je les ai vus à la Maroquinerie à l'occasion de leur dernière tournée. Et ça a été une double claque magistrale.
0: Bien.
1: Voilà. Et donc, Weird Nightmare, ça a été un peu le truc qui m'a confirmé qu'il fallait que je m'intéresse
0: donc
1: vraiment.
0: Donc, tu connaissais le premier album?
1: Oui.
0: D'accord. Monsieur Trémaux, Sylvain.
3: Découverte de Weird Nightmare, vraiment.
0: Okay.
3: Je connais pas Metz, je suis pas initié, faut que je m'y mette.
0: Ouais.
3: Voilà, on parlera du disque après.
0: Ouais, carrément.
3: Je veux pas trop dévoiler.
0: Non, ne dévoile rien. Monsieur Malon.
4: Weird Nightmare, rien du tout. Non. Par contre, Metz, ouais, même chose que David, dernier album exceptionnel. Moi, j'ai fait à l'envers. J'ai commencé par le dernier. J'ai une copine qui est une fan absolue, qui me disait toujours faut venir. Elle les suit depuis le début. Elle disait viens les voir en concert. J'ai jamais fait. Et puis, j'y suis rentré par le dernier album, un peu avec David, quand l'album est sorti. Et c'est vrai que le dernier Metz, il est incroyable. Il est vraiment incroyable du début à la fin. C'est un disque incroyable de je sais pas comment dire, punk rock, je sais pas si on peut dire ça, mais de punk et de pop, et quand même de pop, quoi. Il y a une espèce de truc écrit vraiment à la perfection, quoi. Et puis une prod incroyable.
0: Bon.
4: Weird Nightmare, rien.
0: Donc
4: la découverte
0: complète. Avec cet album, on va se passer le morceau Forever

0: Deuxième album à passer à la moulinette de Quij ce soir, c'est l'album de Where Nightmare qui s'appelle Oupla. Eh bien, nous allons commencer par Monsieur Trémo, par exemple. Qu'en avez-vous pensé de cet album ?
1: Eh bien, que du bien, vraiment, que du très très très très bien. Déjà, j'ai fait un voyage dans le temps. J'ai eu l'impression de me réveiller en 1992. Je m'attendais à ce que ma mère m'appelle pour mettre la table. Ce que je disais, j'avais dans l'oreille la voix de Bernard Lenoir de l'époque où j'écoutais Les Inrecuptibles et où je découvrais Teenage Fan Club. C'est vraiment
0: les premiers albums de Teenage Fan Club.
2: Qu'on vient d'entendre là.
1: Ah ben, oui.
2: J'avais pas capté, c'est David qui nous l'a dit.
1: Cette vague rock, indie, pop, comme tu disais quand on en parlait, il y a un milliard de références qui sont amalgamées là, de manière simple, premier degré, à la fois
0: digéré,
1: maîtrisé, et en même temps une fraîcheur incroyable, alors que les mecs sont pas tout jeunes, a priori. Enfin voilà, pour moi c'est une enfilade de bonnes chansons et bah, comme quoi quand on enfile des bonnes chansons ça fait un bon disque en fait.
0: C'est tout con en fait.
1: Bah, c'est tout con mais il faut les sortir quand même.
2: Alors les écrire.
1: Ah ouais. À la fois pour moi c'est des classiques instantanés. Quand on entend, j'ai entendu ça. Et en même temps, ça fait pas.
0: Ça fait pas plagiat.
1: Plaqué, plagiat, bon. Comme on a entendu. À ce micro même,
0: oui.
1: Parfois.
0: Oui.
1: Enfin voilà, super disque. Ouais. Je vais plonger là-dedans. Metz aussi, du coup. Et puis, ça me donnera une bonne raison de
0: venir
1: d'aller au pop-up.
0: Oui, car je te confirme.
1: Ouais.
0: Monsieur Malon.
3: Ouais, bah, même chose, un grand plaisir à l'écouter. Hein. Et puis on sent, voilà, moi c'est ça que j'entends, Oupla, quoi, tu vois. Il porte bien son disque, son nom. Ce disque, c'est un plaisir communicatif. On sent que le mec a pris son pied à faire le disque, quoi. Que c'est, déjà, voilà, il a écrit.

0: fait les chansons avant, puis après il s'est mis avec des gens, il s'est bien entouré, hein, Jim Eno de Spoon, c'est enregistré d'ailleurs dans les studios de Spoon, si j'ai bien compris, ouais, je crois, et c'est Jim Eno à la batterie là, je crois, donc magnifique, moi ça peut que me parler du coup, je suis rentré là dans le disque par ça, je me suis dit bon bah oui là, faut que j'écoute au casque aussi, j'ai mis au casque à fond, et j'ai passé un très bon moment là, à la première écoute comme ça, et après voilà, ça a tourné à la maison pas mal, et exactement la même chose que Sylvain, on entend plein de références, j'en ai noté plein, je dirais pas tout, mais et puis j'en ai lu pas mal dans les interviews, il parle de Costello aussi, et c'est vrai qu'on dans plein de chansons on entend Elvis Costello, mais on entend aussi les Pixies, on entend Roy Orbison, j'ai entendu sur un morceau, ouais,
1: Je l'ai pas vu,
0: If You Should Turn Away, là, qui est un peu plus où il y a un peu Burns dès le début, et le refrain c'est du pur Roy Orbison. Bon voilà, j'ai adoré. Il y a Gus Coombs aussi, hein, il y a un morceau Little Strange que Gus Coombs aurait pu écrire. C'est vraiment très proche, je trouve, dans les arrangements, dans tout. Voilà,
2: Tom,
0: super. Le mec
2: Tom
0: a digéré.
2: Tom Petty.
0: Le mec a digéré, et puis voilà, le ressort, et on n'a pas l'impression que c'est du.
1: En même temps, c'est lui.
0: Ouais, voilà, c'est ça. Ouais. C'est du copier-coller. Ouais. C'est très bien chanté, les chœurs, c'est magnifique. Il y a un travail là-dessus qui est génial. Voilà, très bon disque. Hâte de voir en septembre.
1: Ah oui. Monsieur Fecknam.
3: Moi, je suis ultra client et je vais pas rajouter énormément de choses à ce que mes comparses ont dit. Je trouve, vous vous souvenez peut-être de cet album en 92 ou 93, le Backbeat Band, à l'occasion de la sortie du film les premières années des Beatles. Et donc, ils avaient réuni la crème du grunge avec Dave Grohl, Don Fleming, Thurston Moore, Greg Dulli, etc.
1: Très bon album.
3: Qui s'était attelé à des très très vieux morceaux des Beatles et les reprises qu'ils jouaient.
1: C'est ce que jouaient les Beatles au Cavern Club, et à Hambourg.
3: Et donc, moi, j'ai l'impression que cet album, c'est un petit peu le Backbeat Band des Birds. T'as parlé des Birds à un moment. C'est-à-dire qu'on sent dans le jeu de guitare sur cet album de Metz qu'il y a un gros goût pour la 12 cordes et pour le jingle jangle.
0: C'est ça, le jingle jangle
3: qui a été un petit peu boosté par tout ce qui s'est passé.
1: Est-ce que tu peux nous expliquer ce que c'est
3: le jingle jangle? En fait, c'est cette espèce d'effet de guitare qu'il y a beaucoup sur les morceaux des Birds. Une espèce de carillon de guitare, un carillon de guitare très mélodique.
0: Rickenbacker,
3: la 12 cordes qui tintinabule tout le temps derrière.
0: Ce que t'entends à la fin du morceau que tu viens de passer, là, l'espèce d'arpège un peu speed, un peu saccagé.
1: D'où Tom Petty. Ouais. Tom Petty.
3: Birds dit Tom Petty, etc., etc. Donc tout ça se tient en fait. Ça se tient.
0: C'est réussi, hein.
3: Et je trouve que cet album est super réussi. Et effectivement, c'est un disque de fans, mais de fans qui cite par hommage plus que par intérêt et par volonté de piller le répertoire. Et voilà, c'est ultra réjouissant. Un petit peu le mot qui me vient aussi quand j'écoute le dernier McCartney, on en a parlé rapidement tout à l'heure, mais c'est à un autre égard, mais je trouve ça réjouissant d'entendre des disques comme ça aujourd'hui.
0: C'est pas une langue morte, quoi. C'est-à-dire que
1: c'est pas empaillé, quoi.
0: Pas empaillé du tout, hein. Ah
1: ouais. Et en plus ces morceaux, tu te dis pas ah putain ça ressemble au riff de machin de truc. C'est-à-dire que on sent les influences, mais c'est ses morceaux à lui et les morceaux sont imparables. Le dernier morceau de l'album. Et voilà. Et c'est un album qui rend heureux, quoi. C'est un album qui alors pour l'été c'est nickel, hein. Si vous avez besoin d'un album pour faire de la route cet été, c'est très très bien.
3: Sur Radar quand même, parce que c'est sur un tempo tout le temps.
1: Oui, c'est vrai. Mais ça doit, alors laisser la voiture de côté, ça vous donne envie de, je sais pas, de courir tout nu dans les champs.
3: Voilà.
1: Comme tu fais souvent, David Fecknam, toi, l'hiver dernier. Exactement.
0: En tout cas, moi, je vais dire celui-là, je vais l'acheter.
1: Oui. Mais c'est un album qui rend heureux, en fait. Et quand on arrive à la fin, on se dit, hop! Allez, on le remet. Et ça, quand même, ça fait du bien. Bon, bah, moi aussi, voilà, c'est un album qui, j'en dirai pas plus parce que vous avez tout dit, et c'est un album vraiment qui me réjouit, et j'ai rarement été aussi pressé de voir arriver au pop-up. Parce que j'ai vraiment, et puis s'il pouvait dépasser de la 45 minutes, là, ça serait bien. J'ai vraiment hâte de voir ça, sur scène. Donc, c'était Weird Nightmare. Voilà deux albums de descendu, ou de plutôt d'encensé pour l'instant, dans The Rocks. Et ça va être le choix de Mathieu Malon, qui est venu avec un petit morceau sous son bras. Et c'est Memorials. C'est ça?
0: Yes.
1: C'est ça. Donc avant que tu nous parles de ce morceau et on va terminer l'émission avec le single, hein, quand même, parce que voilà, ça fait du bien quand même. Mais l'album arrive à grands pas.
0: Ouais, il est à la fab en ce moment. Il est à l'usine.
1: Septembre.
0: Ouais, 18 septembre.
1: Ok.
0: Ouais, juste après au pop-up, la semaine d'après.
1: Donc tu n'as pas du tout de recul sur cet album. Tu as le nez dedans.
0: Ouais, je l'écoute plus du tout là depuis quelques semaines. Je fais un gros break, ouais.
1: D'accord.
0: Gros break.
1: Monsieur Fecknam, présent sur l'album.
3: Oui. Effectivement, je joue
1: Tu carillonnes?
3: Je joue des batteries et je fais des chœurs.
1: Très bien.
0: Voilà. Ouais, il est bien présent sur quasi pas tous les morceaux, mais presque.
1: Oui. Bon, il est facile comme employé.
0: Un régal.
3: Je m'attendais à la question inverse. Moi.
1: On en recose, si tu le veux bien, Mathieu, au mois de septembre. Tu connais le chemin et on se fera une émission spéciale pour ça.
3: Avec plaisir.
1: Et puis voilà, le morceau que tu as choisi, Memorial, je te laisse raconter tout ça.
0: Memorial, ce deuxième album, c'est le projet de l'ex-chanteuse d'un groupe dont je suis fan des années 2000 qui s'appelle Electro Lane, produit par Albini à l'époque, des disques incroyables, je les ai vus à l'époque en concert, c'est vraiment un groupe important pour moi, Electro Lane. Donc le groupe s'est séparé, elle a refondé ce projet avec le guitariste de Wire. Okay. Donc c'est un super groupe, à eux deux. Je les ai vus l'année dernière à Tours, ils présentaient l'album précédent et là l'album vient de sortir. Album parfait du début à la fin, je vous invite vraiment à l'écouter, c'est un espèce de truc massif. Ça c'est le tube, il n'y a pas que des tubes, il y a des morceaux un peu plus difficiles sur le disque, ça part un peu dans l'expérimental par moment, ça finit en prog rock, mais il y a une espèce de truc, on dirait Genesis, c'est assez impressionnant. C'est un album vraiment super beau, à ne pas rater.
1: Bon, c'est parti, je découvre moi, c'est parti.

0: Ah oui. Ah oui, oui, oui, oui, oui, oui, oui.
1: Ah bah oui.
0: Ah oui. Ah bah c'est génial ça. Bon, si vous restez quelques points sur votre permis de conduire après Wayne Nightmare, là c'est mort. Ah ouais, très très bien.
1: Et puis bon. En concert, ils sont deux.
0: Ils sont que deux là.
1: Et ils jouent vraiment, enfin ils jouent pas tout évidemment, mais à un moment le batteur quand même joue de la guitare et de la batterie en même temps quoi. C'est un truc, c'est vraiment un concert de malade que j'ai vu l'année dernière. Et là l'album est mieux que le premier, il faut courir sur ce disque, il est incroyable.
0: Et ça passe en concert par où?
1: Ils sont là, c'est la tournée est finie déjà.
0: Ah là, d'accord.
1: Ils sont venus à Nantes, ils sont pas revenus à Tours, donc ils ont fait une date à Paris qu'ils n'avaient pas fait sur l'album d'avant. Mais ouais, non, là c'est fini.
0: Ah, ça donne envie. Ça donne envie d'aller voir.
1: Bah, le guitariste donc est envoyeur, donc il est pas mal occupé aussi à côté quoi.
0: Ouais. Bon, bah merci pour ça parce que super découverte pour moi. Ouais. Bon alors c'est quiz ce soir dans The Rocks avec David Fecknam, Sylvain Trémaux et Mathieu Malon. C'est la dernière quiz de la saison et quel casting messieurs dames. Nous avons déjà chroniqué Aldous Harding et Wear Nightmare. Nous allons passer à l'album de Mélissa Lavo comme Aldous Harding, c'est son cinquième album. Chanteuse française d'origine canadienne et d'origine haïtienne qui a l'habitude de chanter en plusieurs langues. Il y a de l'anglais, il y a du créole haïtien, il y a du français de temps en temps. On se l'est beaucoup diffusé dans The Rocks depuis les débuts de l'émission avec des premiers albums qui étaient plutôt des albums un peu rock, on va dire. Et puis ensuite des reprises de chants de résistants haïtiens. Et bien cet album qui s'appelle At My Surface I Am The Most Dangerous, beau titre, est un album plus intime qui parle de la mort qui rôde et malheureusement pour elle effectivement cette mort qui rôde est un peu présente pour elle puisqu'elle est atteinte de sclérose en plaques et elle en parle dans l'album. Si vous avez eu la chance de la voir sur scène, c'est une assez géniale sur scène. On y croise, on y évoque Nina Simone, Lassa, chère à mon cœur sur cet album. On y parle de moments de bascule, de danger, de fantômes sur cet album donc de Mélissa Lavo. Que connaissiez-vous de Mélissa Lavo? Voilà, l'appréciez-vous? Non, point. David Fecknam.
2: Je ne connaissais rien du tout musicalement de Mélissa Lavo. Je connaissais le nom, j'avais entendu le nom, mais je n'avais jamais écouté.
0: Ok.
1: Découverte pour moi.
0: Ok. Mathieu.
1: Découverte complète.
0: Ah oui, d'accord.
1: Y compris le nom.
0: D'accord, d'accord. Ok. Eh ben, c'est parti. On va se passer un morceau de l'album et puis on en parlera juste après. Le morceau que je vous ai choisi, pardon, c'est Do As I Say et c'est maintenant.

0: C'était Milly Salavo à l'instant dans On The Rocks, tiré de son cinquième album. Et nous allons le décortiquer maintenant et dire ce que vous en avez pensé. Monsieur Fecknam, nous allons commencer par vous.
1: Alors, là, pour le coup, je vais être moins dans les éloges que sur les deux précédents disques. D'abord, j'ai... Voilà, à la base, je pense pas être le bon public pour ce genre d'album. J'ai commencé à écouter. J'ai trouvé que c'était extrêmement bien produit, extrêmement bien réalisé. Mais j'ai senti assez vite que ça prenait pas avec moi. Et au bout de 3-4 morceaux, le fait que tout sonne un peu pareil, elle chante un peu toujours pareil, peut-être aussi parce que ça prend pas avec moi. Ça m'a vite barbé, pour dire les choses un petit peu de manière primitive, et j'ai pas eu envie d'aller beaucoup plus loin. C'est-à-dire que j'ai, par respect pour l'émission, j'ai zappé après les morceaux, etc., pour voir si ça changeait ou pas. Mais j'ai l'impression que la vue que j'avais au bout de 4 titres était finalement celle que j'aurais gardée si j'avais religieusement écouté l'album jusqu'à la fin. Et donc voilà, donc probablement c'est pas pour moi, ça c'est déjà le premier constat. Et ensuite, pour ces raisons-là, ça, je ressens ces défauts dont je viens de parler.
0: Ok. Monsieur Trémaux.
2: Eh ben, moi je dirais que c'est un disque digne et respectable du début à la fin, mais que, en ce qui me concerne, la fin a mis du temps à venir. J'avais un début de coup de cœur, ce que je disais en aparté, là. J'avais un début de coup de cœur sur le démarrage du disque, parce qu'il y a un grain de voix que je trouve vraiment très beau. Voilà, il y a quelque chose dans la voix. Et puis c'est un disque, on me disait, qui est pour moi sincère. Enfin, on sent qu'elle habite le truc. Elle fait... Mais le format est casse-gueule. Ça, le disque dure une heure.
0: Oui.
2: Dans un registre très pop, très lisse en fait. Et pour moi, ça en finissait pas. Je me suis assez vite ennuyé en fait. Et j'ai l'impression que le disque s'enlise dans quelque chose de cotonneux, de très ouaté en fait, de très ouais, de alors de la promesse du titre, d'une espèce de force dans la douceur comme ça, pour moi est pas tenue, parce qu'on passe du doux au mou en fait pour moi. Voilà, mais après, c'est je pense une artiste sensible, sincère, authentique, qui fait vraiment ce qu'elle a envie de faire et qui est bien fait en soi, enfin. Rien à redire en fait sur la qualité objective du truc, mais pour moi ça a pas pris.
0: Un peu comme David, du coup.
2: Ouais, je pense, ouais.
0: Monsieur Malon, qui faisait une mine de se pendre.
3: La somme des deux avis précédents, je vais pas dire grand chose de plus. 1h02, c'est pas possible. Et encore, en ce moment, j'écoute l'album de Boards of Canada, il dure 1h10 et je m'ennuie pas une seconde. Là, 1h02 et au bout de 25 minutes, je commençais à me dire, il va se passer quelque chose à un moment. Là, vraiment, bon, je veux pas être dur parce que pareil, je suis allé lire, je connaissais rien. Je suis allé lire la bio de la personne et je vois le parcours, je vois. Donc, je pense juste que c'est pas ma crèmerie, mais c'est pas, je suis pas le public du tout, du tout, du tout. Voilà, c'est ce que j'ai écrit comme conclusion de mes petites notes. J'ai cherché, je connais pas très bien ce style, alors j'ai cherché à quoi ça me faisait penser de ce que je connais. Le truc le plus proche que j'ai trouvé, c'est Morcheeba, au niveau de la voix, tu vois.
0: Ah ouais.
3: Et ouais. Et donc moi ça me parle plus, quoi, la façon dont elle le travaille, c'est le même grain de voix, mais Morcheeba, ça remporte plus mon adhésion. Voilà, donc qu'est-ce que je peux te dire en dernier truc, il y a un morceau qui s'appelle The Rain, The Ghost, je sais pas quoi, là, où je me suis dit tiens, elle est presque prête pour écrire la musique du prochain James Bond, s'il y en a, tu vois, on en est là dans la production léchée, c'est trop pour moi. Là vraiment on est dans le 4K, j'ai écrit ça aussi, prod 4K, on peut pas aller plus loin que la prod de ce disque. Et du coup, tu vois, par rapport au Aldous Harding, où il y a eu ce travail, bon, c'est John Parrish, on peut pas comparer, mais peut-être qu'elle aurait dû enlever, retravailler. Là, on entend les heures de travail de chaque truc qui est d'une précision absolue au casque. Encore, je l'écoutais fort au casque, c'est incroyable, c'est vraiment un disque incroyable de production. Mais là, moi, ça va vraiment, ça m'ennuie. Ça aurait duré 20 minutes avec un choix des quelques meilleurs morceaux, peut-être, pourquoi pas, mais là, je peux pas. Je réécouterai pas ce disque.
0: Bien, bah, c'est unanime, je crois. Alors moi, je vais défendre un peu Mélissa Lavo quand même, même si malheureusement, sur cet album-là, je vous rejoins. C'est-à-dire que moi, c'est quelqu'un que je suis depuis le premier album, qui était un album vraiment plus rock, que je vous conseille d'écouter. Elle ne cesse d'évoluer et d'aller vers d'autres horizons sur chaque album. Moi, elle a une voix qui m'électrise totalement. J'adore sa voix. Alors effectivement, comparé à Aldous Harding, il y a une voix. Il n'y a pas plusieurs voix, mais cette voix me parle directement. Ça passe pas par le cerveau. Ça passe, je sais pas par où, mais ça passe pas par le cerveau. Et je vous dirai pas par où.
2: On a compris. Ça
0: m'électrise vraiment. Et je vous invite quand même à aller réécouter les albums précédents et en particulier les premiers albums qui pour moi sont vraiment vraiment super. Sur cet album-là, malheureusement, quand on prend un morceau comme ça qu'on vient d'écouter isolé, je prends toujours le plaisir, je la retrouve. Mais je suis comme vous, j'ai ressenti de l'ennui vite en fait sur cet album et j'ai eu du mal à aller jusqu'au bout à chaque fois. La mort dans l'âme, puisque c'est quelqu'un que j'aime bien, je l'ai vu deux fois en concert et les deux fois c'était vraiment vraiment super. C'est vraiment quelqu'un qui sur scène en impose et c'est vraiment une bête de scène quoi. Et cet album-là, je trouve que c'est le premier de sa discographie où effectivement je me suis ennuyé, où je me suis dit ah ça, c'est assez uniforme, c'est assez il y a pas trop de relief et du coup même sa voix qui d'habitude me fait un effet bœuf, là m'a un petit peu, je me suis surpris à penser à autre chose en écoutant cet album assez régulièrement. Et ça, c'est pas très bon signe, généralement. Donc voilà, je serais moins sévère que vous parce qu'il y a cette affection que j'ai pour sa discographie et pour l'artiste qu'elle est. Et je pense que c'est vraiment, comme vous le disiez, une artiste absolument sincère. Mais là, sur cet album-là, je m'y suis moins retrouvé, on va dire. Mais je vous engage à aller écouter les précédents.
1: Tu dis quand même un peu la même chose que nous, au final.
0: Alors, ça m'embête de le dire, voilà. Mais je dis un peu la même chose que vous. Ouais. Non, tout à fait. Non, mais...
3: C'est dommage qu'on rentre par celui-là, du coup.
0: Bah, ouais. Donc, rentrez par le début et faites le chemin dans l'autre sens. Et pour moi, alors c'est pas honteux non plus, c'est pas un album où je me dis catastrophe, voilà, ça devient putassier, c'est nul. Mais j'y ai eu de l'ennui. Ouais, il y a eu de l'ennui sur cet album. Bon, bah c'était Mélissa Lavo avec At My Softest I Am The Most Dangerous. Allez la voir en concert. C'est vraiment bien en concert et ça va être le choix maintenant de Sylvain Trémaux.
2: Oui, d'accord. Mon petit coup de cœur qui est un peu bizarre, qui est un coup de cœur un peu anecdotique en fait. Un extrait de bande originale de film, dans un film que j'ai vu récemment, un film français qui s'appelle Baise-en-Ville.
0: Oui.
2: Une petite comédie légère, pardon pour cet adjectif un peu facile.
0: Coloré, décalé, très coloré.
2: Coloré aussi. C'est la même équipe qui a fait Grand Paris.
0: Oui.
2: Donc, histoire d'un jeune homme de 25 ans qui a un peu de mal à grandir, qui veut passer le permis et voilà. Et j'ai été illuminé par la musique en fait, avec un thème. Qui revient au fil du film, qui est un film modeste, c'est pas une production plus M6 que Kubrick quoi, ouais. Enfin le film est attachant, mais ce que je veux dire dans l'image, c'est pas voilà. Mais j'ai retrouvé moi le charme des BO des comédies françaises et 70-80 truc à la Vladimir Kosma où il y a quelque chose qui met dans le film, dans l'ambiance, qui rend les personnages attachants et qui
0: envie d'aller ranger ta chambre, c'est
2: et
0: ça.
2: Et c'est une musique, ben c'est ça, il y avait un truc comme ça de l'enfance, je sais pas. Et c'est une musique qui m'a vraiment trotté dans la tête avec ces petites notes qui sont déclinées de plusieurs manières. Là, j'ai fait un petit collage de trois passages de la BO, voilà. Et le mec qui a fait la musique,
3: c'est que j'allais te demander.
2: Pierre III, qui est ce Pierre III, c'est Pierre Leroux qui est en fait la moitié de Housse de Raquette.
0: Mmh. Ah, ok.
2: Groupe. D'accord. Pop, électro, parisien, un peu branchouille, voilà. C'est pas forcément ma tasse de thé à la base, mais c'est bien foutu. Enfin voilà, on est donc quelque chose entre Vladimir Kosma et R un peu.
0: Ouais.
2: Voilà. Okay. Moi, c'est un petit coup de cœur en fait.
0: Alors, si ça reste dans la tête après le film, etc., mission accomplie.
2: Ouais. Vraiment. Et puis ça participe au charme vraiment du film, je trouve.
0: Bon, ben c'est un art. C'est un art, la composition de film. Donc, c'est parti. Pierre III, c'est le choix de Sylvain Trémaux premier. C'est parti.

0: Oui, c'est vrai qu'on a, on a envie de voir arriver Pierre Richard dans la pièce.
1: Ouais, ouais.
0: J'aime votre fille, monsieur le directeur.
1: Ou les Barba Papa.
0: Ou les Barba Papa, exactement. Merci Sylvain Trémaux pour cette petite parenthèse.
1: Ouais, c'est bien. Je suis allé voir le film.
0: Oui, c'est
1: très bien. Fumez-vous le coup. Ouais.
0: Voilà, on va voir passer Mathieu Malon avec un baise en vide bientôt en ville. Non, c'est pas fait. Vous êtes toujours dans Quiche on the Rocks. Il nous reste un album à chroniquer pour cette dernière Quiche de la saison, toujours avec David Fecknam, Sylvain Trémaux et Mathieu Malon. Et c'est l'album de Joe Jackson qui s'appelle Hope and Fury. C'est son 21e album à Joe Jackson. Alors voilà, pareil, hein, je suis moyennement objectif, mais je vais l'être quand même, puisque je suis grand fan de Joe Jackson. Je t'avais d'ailleurs fait une petite compile prosélyte à une époque. De 1979 à 1986, pour moi, il n'y a rien à acheter. Et j'étais vraiment, vraiment, vraiment fan. Et puis après, bah, c'est Joe Jackson, quoi. Il y a eu pas mal d'errance, pas mal, une sacrée tête à claque aussi, le monsieur. Et après avoir fait des albums complètement hallucinants, de soit de prétention, soit de. Enfin, je ne sais pas, je ne veux pas en vendre. Eh bien, il est revenu avec donc cet album qui s'appelle Hope and Fury, où il a toujours son bassiste qui, quand même. Moi, je voudrais donner une médaille au bassiste de Joe Jackson qui s'appelle Graham Maybe, qu'on avait vu à l'Astrolabe, puisqu'il avait joué avec Chivari. Je me souviens, il était derrière Chivari. Il est là depuis le premier album, il a joué sur tous les albums, quels que soient les strips, donc respect monsieur Graham Maybe. Voilà, on va chroniquer donc cet album qui vient de sortir. Que connaissiez-vous de Joe Jackson auparavant, monsieur Malon?
1: Mes débuts avec Joe Jackson, c'est marrant, c'est juste à côté de chez David, c'est près de la résidence des Beaumont à Orléans, une soirée chez une copine, et c'est marrant, au lycée, donc ça date un peu.
0: Okay.
1: Et j'étais dans mes premières découvertes de la musique, enfin j'ai écouté un peu autre chose que ce que j'écoutais avec mes parents ou ma sœur, et j'étais à une soirée où ce soir-là j'ai entendu Cure pour la première fois et j'ai entendu Joe Jackson, quoi.
0: Quel album
1: le disque
0: souviens?
1: Avec les chaussures là, le
0: Look Sharp,
1: voilà,
0: le premier,
1: ça,
0: voilà. Look Sharp.
1: Donc voilà, c'est ça mes débuts avec Joe Jackson. Depuis, je suis de très très loin, je vais pas le cacher. J'ai fait un grand retour avec cette écoute pour ce soir. J'avais pas replongé dans
0: depuis
1: Joe Jackson.
0: 30 ans.
1: Depuis, ouais, au moins, en tout cas, ouais, oui. Au moins 30 ans, quoi. Voilà.
0: Monsieur Trémaux.
2: Ben moi, je connais bien les premiers disques, les deux premiers disques au moins.
0: I'm the Man, enfin Look Sharp et I'm the Man.
2: Ouais, exactement.
0: Les plus rock.
2: Ouais,
0: les
2: c'est
0: plus
2: ça,
0: punk,
2: rock,
0: ouais.
2: Punk, pop. Côté Costello un peu, enfin ce mélange.
0: Tu vas l'énerver, hein. Tu vas l'énerver si tu dis ça. Il aime pas du tout.
2: C'est vrai.
0: Ah oui, oui, oui. Mais en même temps.
2: Sur les premiers disques, hein.
0: Oui, oui, bien sûr, bien sûr.
2: Mais
0: on les compare tout le temps, c'est vrai. Oui, bien sûr.
2: Ouais, et puis c'est, enfin, aussi des disques que j'ai beaucoup écoutés et qui ont même formé un peu, je sais pas mon oreille, mais la manière d'appréhender les chansons et la façon de faire des chansons, en tout cas, ouais. Après, le reste. Moi, j'ai pas suivi.
0: T'as pas suivi, ouais. En même temps, fallait suivre.
2: En fait, j'ai découvert, comment dire, j'ai écouté les disques après avoir lu des trucs sur, sur Elvis Costello, sur machin, hein,
0: Joe Jackson.
2: À une période où il était dans les extravagances, jazz rock, des espèces d'expérimentation comme
0: ouais, ça
2: où ça me donnait moins envie en fait et je suis pas allé chercher après la suite de la carrière en fait.
0: Oui, monsieur Fecknam.
3: Alors moi j'ai à la fois des souvenirs d'enfance parce que Night and Day passait pas mal à la maison quand j'étais gamin.
0: Album de rupture totale, ouais.
3: Ouais.
0: Et, boîte à rythme.
3: Et je connaissais un petit peu la suite, Blaze and Glory. Hein, Blaze and Glory, c'est
0: oui,
3: ça.
0: Ça, c'était pas très bon, ça.
3: Voilà, je crois que ça s'arrête là.
0: Oui, c'est...
3: Et puis, effectivement, c'est une fois où on en avait discuté et où tu m'avais un petit peu appâté avec ce qui se passe avant Night and Day. J'ai une vision assez, là aussi, parcellaire et lacunaire, mais en sachant très bien qu'il y a plein de trucs, il faut même pas que j'essaye parce que ça me plaira pas. Par contre, ce que j'aime de Joe Jackson, j'aime vraiment. Voilà. Donc, oui. je suis pas un fan ultime, mais les trucs que j'aime de chez lui sont vraiment des disques importants et que j'aime beaucoup écouter.
0: Compliqué d'être fan ultime de Joe Jackson parce qu'il prend un malin plaisir à perdre tout le monde à chaque fois, en fait. Mmh. Et à revenir après, mais à donner des fausses pistes. C'est à la fois, je viens du punk, mais à la fois, j'aime Steely Dan et à la fois, je suis le nouveau jazzman. Enfin voilà, quoi. Donc c'est un peu dur à suivre. On va se passer le morceau qui s'appelle I'm Not Sorry. Et puis on en reparlera juste après de Joe Jackson. J'ai failli faire une émission spéciale entièrement sur Joe Jackson, ça va peut-être venir. C'est parti.

0: C'était Joe Jackson tiré de son dernier album Hope and Fury, album qui est à peu près encensé partout en disant le grand retour de Joe Jackson, ça y est, il nous sort un bon album. Eh bien, qu'en avez-vous pensé, messieurs? Monsieur Malon fait la bouche en coup de pull, c'est pas bon signe. Monsieur Malon, allez-y.
1: Oh, je sais pas quoi te dire. Enfin, j'ai adoré la fin du disque quand c'est un peu plus calme.
0: Ok. Mais
1: voilà, on a le premier mot qu'on a quand on discutait hors antenne là pendant même tout à l'heure, c'est trop bavard quoi. Il arrête pas quoi. Et puis voilà, le brassage latino, moi ça le fait pas, c'est pas possible, c'est pas ma cam du tout. Donc là vraiment, je comprends pas. Donc voilà, je suis resté sur le côté. Voilà, j'aime bien la fin justement. Voilà, deux morceaux un peu plus.
0: Les deux derniers morceaux de la fin.
1: Ouais, plus light où j'entends même. Tu vois, moi je suis un fan de Bill Fay et j'entends Bill Fay dans la grande voix. J'entends. Mais ça c'est pas la première fois. Joe Jackson aussi, je l'ai toujours un peu assimilé à Peter Gabriel sur certains trucs. Tu vois, de voix et de le piano électrique là, quand il est un peu plus calme, comme Gabriel a pu faire sur ses premiers disques.
0: Ouais, quoi. Exact.
1: Et donc ça me plaît chez Joe Jackson. Mais dès que Joe Jackson est en force là, comme l'extrait que tu viens de mettre. Pourtant, voilà, j'adore les batteries comme ça dans plein d'autres projets. Et là, ça me parle pas du tout. Voilà. Je t'en dirai pas plus. Je vais laisser des experts plus de Joe Jackson. Mais voilà, bon, pareil, album que je réécouterai pas.
0: Oui. Monsieur Trémo.
2: Je réécouterai pas non plus. En même temps, il y a un truc qui m'a touché quand même. Mais c'est, comment dire, c'est une méta-émotion, quoi. C'est-à-dire que le disque en lui-même ne me touche pas. Les chansons, enfin, je vais en reparler, mais. C'est que c'est pas ma cam non plus, hein. Mais le perso, c'est pas le personnage, mais c'est le fait que le disque existe, le fait que ce mec-là, qui a je sais pas quel âge.
0: 74, je crois.
2: Ouais. Voilà, se fasse plaisir sur un disque, en soi, ça me touche. C'est ça qui me touche, en fait.
0: Mais alors, je crois qu'il le fait à chaque fois, hein. Il se fait plaisir à chaque fois. Nous, pas toujours. Mais lui.
2: Bon, alors. Et en même temps, à moi, ça me fait pas plaisir, mais je sens qu'il a pris du plaisir. C'est-à-dire qu'il y a on sent une espèce de jubilation à faire ces trucs. Il y a un côté comédie musicale dans la façon de chanter, des fois, qui est un peu, qui est épuisant aussi, hein. Une manière d'en faire des caisses.
1: Il y a un solo de guitare, là, sur le disque. Ouais. Affreux, il faut le dire.
2: Il y a des trucs très gênants, hein, le solo de guitare, effectivement.
0: Sur le morceau pseudo Santana, un peu, là.
1: Sur le morceau qui s'appelle Met God Laugh.
2: Il y a des descentes de tomes qu'on n'a pas entendues depuis 1988. Et puis sa façon de chanter, là, très empoulée, très chargée. Moi, ça m'a rappelé des mauvais disques des Who, Quadrophenia, des trucs comme ça. C'est de la chantilly, tout ça. Alors, le disque est très éclectique. Ça part dans plein de styles, très maîtrisé, pour le coup.
0: Oui, c'est
2: sur sur les arrangements, sur le son et tout ça. C'est hyper léché, hyper maîtrisé. Je sens un vieux monsieur qui fait joujou dans le studio, qui s'amuse vraiment, encore une fois, sincèrement, à sortir un truc qui lui ressemble, qui lui plaît, dans lequel il s'est investi à fond. Enfin, on sent qu'il a donné tout, quoi. Enfin, tout ce qu'il avait envie de faire. Mais ce mélange à de pop léché, de yacht rock, y a un truc un peu gênant, hein, un morceau un peu bubblegum, toi qui est censé rappeler un peu les débuts avec un orgue.
0: Doudoudou,
2: exactement, ouais, mais qui à un moment donné devient gênant, quoi. Bon, voilà, puis le côté classique, clinquant, enfin c'est pas, il y a des passages un peu sous Bowie dans le, ouais, bon, voilà.
0: Ouais. Bon, tu replonges pas, quoi.
2: Non.
0: Monsieur Fecknam.
3: Alors, jusqu'à présent, on a été à l'unisson sur les trois premiers choix.
0: Oui, c'est vrai, je le note.
3: Il était donc temps qu'il y ait un petit peu de discorde dans cette salle.
0: Ah, voilà, un petit peu de diversité.
3: Donc,
2: on est deux contre un, les gars.
0: Attendez, j'ai pas parlé encore.
3: Donc, moi d'abord, je dois te dire, Manu, je n'aurais pas écouté ce disque si ça n'avait pas été pour tes beaux yeux. Très clairement, Joe Jackson, ça fait très longtemps que j'avais pas écouté un de ses disques. Pour toutes les raisons que tu as évoquées tout à l'heure, c'est-à-dire la quasi-garantie que ça allait pas me plaire, et donc et que ce serait pas le Joe Jackson que j'aime bien. Donc là, je l'ai écouté en me disant, oh mon Dieu, je vais être obligé de me sortir un album de Joe Jackson.
0: Les devoirs.
3: Et je dois dire que le début m'a pas mis en confiance. Le premier morceau est abominable.
0: Il est très étrange.
3: Il est abominable. Non, il est pas étrange, il est abominable. J'ai l'impression sur, si tu veux, quand j'ai écouté ça, je me suis dit, oh merde, ce coup-ci, il veut essayer de faire Tom Waits.
0: Ouais. Ah oui, oui, ouais, oui, ouais. D'accord.
3: J'ai dit, oh putain, il va nous faire, je comprends pourquoi ça fait aussi
0: premier single, hein, c'est un,
3: De 10 de ce gars-là, je veux dire, il va nous faire un genre de Tom Waits et ça va être foireux. Et en l'occurrence, le premier morceau est foireux. Je crois même l'avoir zappé à la première écoute. Donc, bon, on passe au deuxième, voilà.
0: Et celui qu'on vient d'entendre.
3: Voilà. Et là, je me dis, ah tiens, il revient justement à Night and Day, le côté un peu latino.
0: Un peu salsa, un peu machin.
3: Et bon, bah, ça me dérange pas, je vais jusqu'au bout. J'ai moins eu de réaction épidermique qu'à ma gauche sur des choruses de guitare ou des choses comme ça. Ça va.
0: C'est des gars énervés.
3: Et en fait, je trouve que cet album-là mérite vraiment de se poser et de l'écouter. Il dure pas très longtemps, 36 minutes.
0: La moitié du Melissa Lavoie.
3: Parce que l'équivalent de ce qu'a dû être dans sa tête la face B est vraiment super bien, je trouve. C'est-à-dire que il y a, j'ai oublié le titre, excusez-moi, je vais être obligé de reprendre mes notes et je sors mes lunettes. Mais ce morceau qui s'appelle Fabulous People, qui est probablement la clôture de la face A, qui est une espèce de single un peu putassier par moment, pourquoi pas.
4: Mais ça marque de fabrique, quoi.
3: Mais c'est sa marque de fabrique, voilà, ça marche super bien. Et voilà, ça marche super bien. Tu te dis, cinquième titre de l'album, tiens, voilà le single. Et alors après, je trouve que tout ce qui suit est super super bien. Je suis d'accord avec Mathieu, les deux derniers titres.
0: Apaisé.
3: Les deux morceaux apaisés sont très bien, mais même moi j'aime bien For All This Time, The Face, tout ça, je trouve que ça marche vachement bien. Et du coup, je l'ai écouté, je crois que c'est le disque que j'ai le plus écouté. Alors, le Hell the Sardine et le Weird Nightmare, je les avais déjà achetés avant que tu les proposes. Donc, j'étais en terrain conquis, oui, et voilà. Je savais que j'allais adorer. Mais finalement, je crois que le Joe Jackson, c'est le disque que j'ai le plus écouté. Et sans me dire, allez, faut que je prépare.
0: Faut que j'y retourne.
3: Faut que je prépare Quiz. J'ai vraiment pris du plaisir à retrouver des morceaux comme Fabulous People, etc. Donc, c'est une très bonne surprise. Je suis pas sûr que j'achèterai, honnêtement. Parce que la face A quand même, et en particulier le début de l'album, me fatigue un petit peu. Mais je m'attendais vraiment pas à dire autant de bien d'un album de Joe Jackson en 2026.
0: Bien, une voix un peu discordante. Bon sang de bonsoir.
4: Il était temps.
0: Alors, moi...
4: Et toi, Manu?
0: Alors moi, j'ai... À chaque album de Joe Jackson, je me dis, allez, je vais retrouver ce qui m'a plu de 79 à 86, et après un peu... de façon ponctuelle, et souvent je suis un peu déçu, quoi, quand même. Alors il y a toujours un ou deux morceaux super, et puis le reste, bon, voilà, compliqué. Sur cet album là je suis très content que tu dis ça, mon cher David, parce que je suis d'accord avec toi, mais complètement à l'inverse, c'est-à-dire que moi j'ai été très ému de retrouver sa voix. Je trouve que c'est une voix de sale gosse, une voix de morveux, même quand il essaye de faire des morceaux un peu léchés, machin, il a une voix de branleur un peu. Voilà, et moi j'adore sa voix, j'adore son côté morveux, quoi.
4: Il a pris des cours de chant. Enfin, il y a un coach là sur certains passages.
0: Ah, sur certains passages. Alors justement, quand il essaie de faire des trucs peu où je m'envole, là, il me perd. Quand il a sa voix un peu de sale gosse sur Fabulous People, alors ce qui est rigolo, c'est que sur cet album, je retrouve de temps en temps, mais même des fois sur deux phrases musicales sur un morceau, ce que j'ai adoré chez lui, ce que j'adore, et hop, ça disparaît, il se repère à nouveau. Donc il y a à l'intérieur du même album plein de choses qui font que j'ai adoré ce mec-là. Et tout ce pourquoi je l'ai détesté aussi par d'autres albums, et c'est des fois sur un même morceau. Donc c'est très étrange. Moi, le premier morceau, la première fois que je l'ai écouté, le morceau d'ouverture, je me suis comme toi, je me suis dit, qu'est-ce que c'est que ce truc, quoi. Et en fait, à la réécoute, c'est un morceau que j'aime bien. C'est un morceau que je trouve barré, mais un peu original, un peu j'aime bien. Le doudoudou que tu disais tout à l'heure, effectivement, c'est une pochade un peu, c'est un peu je fais style, mais on sent qu'il se lâche un peu, quoi. Il y a un peu de lâcher prise. Chez Joe Jackson, le lâcher prise, c'est pas si courant, hein, par les deux premiers albums. Et Fabulous People, pour moi, et le morceau qu'on vient de passer, pour moi, c'est les deux meilleurs. Et le reste, à côté de morceaux, celui que je viens de passer, je l'aime beaucoup. Et le reste, il y a des trucs que je trouve mais catastrophiques. Le morceau qui ressemble à Santana un peu avec...
4: C'est pas possible. De valse vaguement celtique à un moment donné. J'ai l'impression d'entendre un album de Fish.
0: Ouais, du mauvais Fish, du très très mauvais Fish. Hein. Fish après Marillion, longtemps après, ouais.
4: Ouais, c'est ça.
0: Et donc, sur cet album, il y a des choses que j'aime vraiment pas du tout et qui correspondent au Joe Jackson que j'aime pas. Et il y a des choses qui vraiment m'ont fait plaisir. C'est-à-dire que j'avais l'impression de retrouver un petit peu. Et contrairement à vous, plus ça va vers la fin, un peu guimauve et machin, plus il me perd. Le dernier morceau, à la limite, je le trouve voilà, un peu sympa parce qu'il retourne sur lui, sur son âge, machin. Mais le reste m'emmerde un peu. Mmh. Et donc, voilà. Mais j'ai éprouvé la même émotion en écoutant sa voix, mais ça, c'est la Madeleine de Proust et c'est dû à mon grand âge, je pense, et à mes passions passées, que j'ai éprouvé en écoutant la voix de Robert Smith sur Le Dernier Cure. C'est-à-dire que dès que Robert Smith chante sur Le Dernier Cure, j'ai une espèce de... ça me submerge.
2: Sauf que Le Dernier Cure est quand même vachement mieux.
0: Alors, c'est ce que j'allais dire. Le Dernier Cure, il est bien. Et là, l'album de Joe Jackson, je sauve 4 morceaux qui, pour moi, sont bien. Et le reste, c'est un peu compliqué, quoi. Voilà. Donc, je pense que si on prend les 5-6 derniers albums de Joe Jackson et qu'on prend les 2-3 morceaux bien, on fait un album génial. Mais c'est compliqué.
3: Et ouais, je voudrais juste dire un truc qui a peut-être joué aussi dans ma passion éphémère sur ce disque. Je trouve les rythmiques incroyables. J'étais moi-même en train de préparer l'enregistrement de mes batteries et je jouais beaucoup de batteries à ce moment-là. Je trouve, tu as cité le bassiste tout à l'heure.
0: Ah, maybe. Ouais.
3: Le batteur Doug Ewell, que je ne connaissais pas du tout. À un moment, je me suis dit, il faut que je sache qui est ce batteur parce que je trouve qu'il joue vraiment très très très bien. Et ça participe, justement de ce côté, c'est maîtrisé. Alors c'est vrai, tu le disais, hein, c'est un grand fan de Steely Dan, donc on n'imagine pas faire du lo-fi. Mais voilà, je trouve la réalisation du disque est quand même super à noter.
2: C'est vrai. Je suis d'accord.
0: Donc voilà, j'attends le prochain, comme depuis 30 ans, quoi. Faut voir si ça.
2: Après, il y a des trucs. Enfin, je suis pas sûr quel morceau des signatures rythmiques super compliquées.
0: Mais c'est ça, c'est,
2: putain,
0: mais c'est exactement ça.
2: Alors que on pourrait se laisser emmener dans un truc, d'un coup, je sais pas combien de temps il fait.
0: C'est exactement ça. C'est-à-dire qu'il y a des moments où il est sur le chemin, tu dis putain, c'est bon là. Ouais. Et hop, il complique et il se lâche.
1: Il le présente lui-même comme ça, son disque. Moi, j'ai été lire les trucs de la bio communiqué de presse. Il dit c'est un mélange de latin, jazz, funk et rock. Donc, moi, quand j'entends ces quatre mélanges, je me dis que je vais pas y aller.
0: Ouais, ouais. Mais c'est un mec qui est très compliqué. C'est un mec qui a toujours déclaré. Est-ce que vous étiez, comment vous vous retournez sur cette période punk où vous êtes apparu en 79, etc. Et il répond, j'étais trop qualifié.
2: Ouais.
0: Voilà, c'est une tête à claque. Hein.
2: Ouais. Il est assez insupportable. C'est un mec qui a fait des études de musique.
0: Il est très très pointu, ouais.
2: Ouais. Il a fait des... Enfin, je sais pas comment le disque a été conçu, mais potentiellement il peut écrire des partitions pour tout le monde, quoi.
0: Mais pour le coup, ce disque est assez simple dans sa conception. Il a fait des trucs barrés. Il a sorti un album à l'époque qui était il y avait 5 faces vinyle. Donc il y avait une face, il y avait rien, et 5 faces vinyle, et c'est un album que de morceaux originaux enregistrés en live avec un public, mais le public avait interdiction de faire le moindre bruit. Voilà, c'est un mec un peu compliqué. Voilà, donc c'était Joe Jackson, Hope and Fury. Allez écouter les albums de 79 à 86. Je pense
1: voilà,
0: que ça...
1: je vais aller écouter Luke Sharp.
0: Luke Sharp et I'm the man. Écoute I'm the man. Nous allons terminer l'émission ce soir dans The Rocks. Il n'y aura pas d'émission la semaine prochaine. On se retrouve dans 15 jours. Merci beaucoup, messieurs, d'être venus. C'est une belle équipe. J'espère vous reformer pour un quiz futur. On va terminer avec un morceau de monsieur Mathieu Malon qui s'appelle La Rivière, qu'on s'est déjà diffusé ici même. C'est le premier single de l'album à venir. Est-ce que tu peux nous toucher 2 mots sur ce morceau? Qu'est-ce que tu peux nous en dire?
1: Bon, c'est le morceau le plus évident de l'album, alors faut pas trop attendre que
0: tout
1: soit comme ça. Voilà, l'album il est court, 35 minutes, et il est plutôt noir, il est plutôt
0: sombre.
1: Ouais, il est plutôt non, il est pas expérimental, mais il est pas pop comme ce morceau-là. C'est un peu la petite coquetterie au milieu du disque.
0: Coquetterie un peu nostalgique.
1: Ouais, voilà, une histoire d'adolescence. Il y en a une ou deux comme ça sur l'album.
0: Ok, donc on termine avec ce morceau-là de Mathieu Malon. Merci beaucoup, messieurs, pour cette émission et à très bientôt. Mathieu en septembre, Sylvain pour une battle quand tu veux, et puis David, tu es chez toi.
1: Bonnes vacances, Manu.
0: Bonnes vacances. Je vous laisse avec Rémi, la Red Arc du sport. Il y a match ce soir, Rémi.
5: Match, oui, dans une demi-heure.
0: Alors, incroyable. La compo
5: Saliba, Doué, Dembélé titulaire.
0: D'accord, très bien. Eh bien, je vais aller jeter un œil là-dessus. Ça s'appelle La Rivière, c'est Mathieu Malon. C'est déjà sorti partout.
1: Ouais, vendredi.
0: Et l'album en rendez-vous au mois de septembre. Quant à moi, rendez-vous dans 15 jours. Salut messieurs, bonsoir.
1: Salut.
0: On se retrouve de l'autre côté pour la photo historique.

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